la vie d'un arabe, c'est Daoud. Et ça ressemble à Jawad. Encore une fois, t'as bien vu, Magoucha.

salut à toi Ismaël. On a bientôt terminé, les amis. Encore 15 minutes à passer ensemble. Rendez-vous samedi prochain à partir de 21h.

ancien. Bouchta, Madine Pôle emploi, Mauvert. Bienvenue.

une perle rare sur Radio System. Et là, celle-là, elle n'est pas encore disponible. Hein. Mais n'hésitez pas, il a du son, l'Oriental Travel. Ça n'en fait pas partie, celle-là. Celui-là, c'est le Club Party.

Allez, je l'avoue. C'est mon artiste préféré, les amis. Et j'en ai vu tourner, hein. En 33 tours. En MP3. Et via les plateformes numériques.

still the time. Le 93.7 FM, on se donne rendez-vous samedi prochain à partir de 21h. D'ici là, il y aura des nouveaux sons, Christy. Ne vous inquiétez pas, les amis. Et n'oublie pas, sur toutes les plateformes musicales, Spotify, Apple Music, Chris G, C-K-R-I-S, plus loin G, avec un espace bien sûr, entre Chris J.

Loubna. LBNA, c'est Loubna. Bienvenue à toi. Tu arrives à la fin, mon ami.

Allez les amis, le rappel sur le www.radio5.fr. Avant la fin, n'hésitez pas, Chris G. Sur toutes les plateformes, CKRIS, espace G.

Les amis, on n'arrive pas à décrocher. Il y a toujours une personne en plus. Mais c'est la fin, les amis. Allez, on arrondit à minuit 30. Rendez-vous samedi prochain à partir de 21h. Il y aura du Chris G, de la nouveauté, de l'exclusivité. Il y en aura pour tous les goûts avec Chris G.

Junior Caldera, Sophie Elise Bextor, Vivi, Can't Fight This Feeling. Et après on rentre à la casa. Un gros bonsoir à Brigitte.

Vivi. Enfin. Un peu de reconnaissance. Elle s'intéresse pas, Magucha. Elle vient juste vérifier s'il n'y a pas des gogo danseuses dans le dos.

Aisha. Je sais qu'elle aime celle-là. Momo a rejoint.

J'ai du son pour toi, Magucha. Je sens que t'es énervé. Et ça m'énerve d'être blessé.

ça l'énerve. Magucha.

0: Restaurant in Blondas, au téléphone me dit.
1: Je peux vous aider?
0: Non, je vous ai pas sonné, elle m'énerve. Mon Dieu, elle m'énerve.
2: Je te rassure, Vivian, en ce moment elle est comme ça, il y a tout le monde qui l'énerve.

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Le neveu, il est là. Caïs, bienvenue. Et tu arrives à la fin, qu'est-ce que tu fais?

soirée, tu sais, les amis. Parson, on s'arrêtera jamais. Ça fait une heure que je veux arrêter. Et qu'à chaque fois, il y a un nouveau. La famille.

0: Ah, qu'est-ce que je les aime. La famille Abdelkader, Tarzan, Johnny, la prod est là.
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amis, on vous oublie pas, on est encore là. Entre Chris G, Magucha, Mavivi.

0: France.
1: Il va falloir décrocher. Les amis, le 93.7 FM, le 3W.radiosystem.fr, 7ème monde, c'est du mix live, c'est du pur nature, peinture. On a eu du Chris G, on s'est régalé, il va falloir terminer.

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1: Enzo. LVA. Bienvenue demain 9h30.

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avec Jamon sur Radio System. Allez les amis, on se dit au revoir bientôt. On se donne rendez-vous samedi prochain à partir de 21h avec Vivi en mix live.

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avec un petit peu de retard. Et on va se rattraper les amis, vous inquiétez pas, sur le www.radicem.fr, le 93.7fm et TikTok, Jamon Prod, nouveau compte. Allez les anciens sur Jamon.

super nouvelle. Les amis, on a Rash Beats sur le live. Et les dames Starting Block, Rash Beats, bienvenue à toi. Un gros bisou à toi, tu nous as manqué. La semaine dernière, on t'a attendu.

en direct de Corse, ils sont là les Corses. Attention, si l'île de beauté est à l'écoute, c'est que c'est du lourd, c'est du gros son sur Radio Système 93.7 FM.

savais pas que ça existait comme prénom. Je croyais que c'était Francesca, pas Francisca. Charlène, bonsoir. Désolé, les amis qui souhaitent co-héberger, c'est compliqué avec le son. C'est pas possible.

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0: Il est 5h en temps universel, 7h ici à Paris.
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0: Bonjour à tous, nous sommes le 12 septembre 2026 et c'est une date que les fans de Céline Dion attendaient impatiemment. Premier concert ce soir de la star québécoise qui fait son grand retour à l'issue d'une opération marketing implacable, et c'est d'ailleurs ce qu'on analysera avec notre invité dans un peu plus d'une heure. Pour l'instant, le journal international. Bonjour Julien Coquelrem.
2: Bonjour Clotilde. À la une de l'actualité, l'offensive éclair des rebelles houthis au Yémen qui semble avoir porté ses fruits. Ils se sont emparés hier de la côte du pays sur la mer Rouge et des îles du détroit de Bab el-Mandeb. Coup dur pour l'Arabie Saoudite, déjà confrontée à la paralysie du détroit d'Ormuz et privée désormais d'un autre passage stratégique pour son pétrole. À la une également, l'ouverture du sommet des BRICS à New Delhi et la venue de Xi Jinping dans la capitale indienne, 7 ans après sa dernière visite dans le pays. Après des années de relations tendues, décryptage à suivre du réchauffement en cours entre la Chine et l'Inde. Dans ce journal aussi, un parti issu des mouvances néo-nazies, longtemps mis à l'écart, mais aujourd'hui aux portes du pouvoir, les élections législatives de demain en Suède pourraient aboutir à l'entrée au gouvernement de ministres d'extrême droite. Et puis du football, et l'Olympique de Marseille en bien mauvaise posture. Le club phocéen a concédé hier soir sa 3e défaite depuis le début de la saison de Ligue 1.
0: C'est une victoire éclatante saluée par l'Iran.
2: Au terme d'une offensive éclair dans le sud du Yémen, les rebelles houthis alliés à Téhéran se sont emparés hier de tout le littoral yéménite sur la mer Rouge et des îles du détroit de Bab el-Mandeb, le passage maritime stratégique que les houthis avaient plusieurs fois menacé de bloquer, à l'instar du détroit d'Ormuz paralysé par l'Iran. Une prise de contrôle qui rend encore plus incertains les échanges commerciaux dans la région. Même si les houthis cherchent à rassurer, ils assurent que les navires pourront continuer d'y passer, à l'exception de ceux de l'Arabie Saoudite, le principal soutien du gouvernement en place au Yémen, qui devrait en effet être la principale victime de cette nouvelle situation, car la plupart des transporteurs du monde avaient déjà pris les devants et contournent depuis des mois le détroit. C'est ce que nous explique Paul Touret, directeur de l'Institut supérieur d'économie maritime de Saint-Nazaire.
3: Les bateaux de commerce habituels, comme les porte-conteneurs qui contournaient l'Afrique, vont continuer à contourner l'Afrique. Les navires russes qui passent dans la zone vont continuer à passer dans la zone, trafic lié à la Russie. Le problème, c'est que ça ferme une des routes alternatives du pétrole, qui est celle de passer par Yanbu, le port saoudien, pour aller sur le marché asiatique. Ça gêne comment les Saoudiens? Ça gêne qu'ils peuvent pas fournir le marché asiatique. Alors ça veut dire que le pétrole de Yanbu monterait systématiquement sur les raffineries en Méditerranée ou en Europe de l'Ouest, et que ça serait du pétrole d'autres régions qui iraient vers l'Asie. L'intérêt des Houthis est de contrôler la mer Rouge par rapport aux Saoudiens, et non pas l'axe Europe-Asie dans le cadre du conflit irano-américain. On est plus dans la guerre civile yéménite que dans le conflit israélo-américain.
2: L'Arabie Saoudite prise en étau entre les blocages des détroits d'Ormuz et de Bab el-Mandeb, qui a par ailleurs été contrainte hier d'annoncer la fermeture temporaire d'un autre axe crucial pour l'exportation de son pétrole, l'oléoduc Est-Ouest, pris pour cible par des drones lancés depuis l'Irak. Les États-Unis restent pour l'instant les bras croisés. Plusieurs médias américains révèlent que le prince héritier saoudien Mohamed Ben Salman aurait demandé à Donald Trump d'ordonner des frappes contre les Houthis, sans succès pour l'instant.
0: La situation plus calme ces derniers jours en Iran, alors que Massoud Pezeshkian, lui, est à New Delhi.
2: Le président iranien arrivé hier dans la capitale indienne pour le sommet des BRICS. Il a dénoncé ce vendredi les pressions contre son pays lors d'une rencontre avec Narendra Modi. Elles ont atteint, dit-il, un stade critique et dangereux, et c'est donc aujourd'hui que commence le sommet des BRICS, l'alliance des pays émergents qui représente plus de la moitié de la population mondiale. Bien déterminé à peser face à l'hégémonie des puissances occidentales, ce sommet sera notamment l'occasion d'un retour particulièrement commenté, celui du président chinois Xi Jinping, qui ne s'était pas rendu en Inde depuis 7 ans. Les relations entre Pékin et New Delhi se sont considérablement tendues ces dernières années après un affrontement frontalier en 2020. Mais le ton s'est récemment adouci. Alors quelles sont les raisons et les prochaines étapes de ce rapprochement? Élément de réponse à New Delhi avec Nicolas Roquin.
4: D'un pays hostile allié du Pakistan à un futur partenaire accueilli en grande pompe. Ce rapprochement spectaculaire avec Pékin est en partie dû à la politique étrangère de Donald Trump, assure Antara Gosal Singh, spécialiste de la Chine à l'Observatory Research Foundation de New Delhi.
5: Il y a des menaces de nouveaux droits de douane tous les jours. Cela a évidemment un impact. Et dans le même temps, notre dépendance à la Chine dans certains secteurs est tellement importante que cela a forcé l'Inde à renouer le dialogue avec la Chine.
4: Industrie pharmaceutique, nouvelles technologies, dans de nombreux secteurs, l'Inde veut devenir une puissance industrielle et a besoin de la Chine, qui elle est intéressée par l'immense marché indien, mais réticente au transfert de technologies espérées par New Delhi.
5: Il y a beaucoup d'inquiétudes en Chine concernant les exportations de technologies vers l'Inde, car la Chine sait ce qu'elle a fait durant sa période de développement en bénéficiant des savoirs occidentaux, mais a peur que l'Inde fasse la même chose avec elle.
4: Les échanges entre les deux pays ont dépassé les 150 milliards de dollars l'année dernière. Des échanges largement payés en devises américaines. Pékin plaide pour l'utilisation de sa monnaie, le yuan Minbi, solution inacceptable pour l'Inde qui craint un système financier dominé par la Chine. Nicolas Roca, New Delhi, RFI.
2: La Chine qui se dit prête à travailler avec l'Inde en renforçant la communication et la coopération, les mots de Pékin hier, alors que la diplomatie indienne annonce une rencontre directe tout à l'heure entre Xi Jinping et Narendra Modi.
0: Et Narendra Modi qui a par ailleurs affirmé hier que seul le dialogue et la diplomatie permettaient de résoudre les conflits.
2: Suivez son regard vers Vladimir Poutine, que le Premier ministre indien a plusieurs fois exhorté à mettre fin à la guerre en Ukraine. Les deux hommes se sont rencontrés hier officiellement pour partager leurs perspectives sur les conflits en Ukraine et au Moyen-Orient. Le président russe, qui a pour sa part envoyé des messages hier à l'Europe depuis New Delhi, un déploiement de troupes européennes en Ukraine sera considéré comme une guerre contre la Russie, prévient Vladimir Poutine, tout en affirmant ne pas chercher à menacer les pays européens. Son porte-parole a pourtant bien menacé hier après-midi la Lituanie, affirmant que Moscou placerait son voisin membre de l'OTAN dans le viseur de ses armes nucléaires s'il accueille sur son sol des ogives de ses alliés.
0: Les derniers sondages parus ce vendredi donnent la gauche et la droite au coude à coude. On est à J-1 en Suède des élections législatives.
2: Le scrutin s'annonce serré mais pourrait se solder par un tournant, l'entrée de ministres d'extrême droite au gouvernement. En cas de victoire de la coalition du Premier ministre sortant Ulf Kristersson, les démocrates de Suède, le parti de l'extrême droite, ont longtemps été tenus à distance des affaires politiques du pays avant de transformer en profondeur le paysage. En apportant leur soutien au gouvernement via une alliance au Parlement, ils ont imposé leur thème dans le débat public et dans la campagne. Et leurs électeurs espèrent désormais les voir accéder aux manettes, Ottilia Ferré.
1: Sur la place centrale de Stockholm, les stands de campagne sont alignés sur le trottoir. Finn, 70 ans, arrivé du Danemark il y a 45 ans, lit un des pliants distribués par les démocrates de Suède devant leur cabane.
6: Ça fait 45 ans qu'en Suède, on pratique la politique des portes ouvertes. On a dilapidé l'argent de nos impôts avec l'immigration de masse. Pour obtenir la nationalité, il faut l'avoir mérité. Le gouvernement actuel doit pouvoir continuer. Ils ont enfin commencé à s'attaquer au problème.
1: Fondée en 1988 dans les milieux liés aux mouvances néo-nazies, les démocrates de Suède sont aujourd'hui devenus incontournables. En 4 ans, ils ont su imposer leurs idées sur l'immigration et la criminalité. Crédités d'environ 20% des voix, ils veulent désormais entrer au gouvernement et ils peuvent compter sur la voix de Eric, 26 ans.
7: L'immigration dure depuis trop longtemps. Elle a eu énormément de conséquences négatives. Nous avons entre 110 000 et 180 000 immigrés en situation irrégulière dans le pays et environ 510 000 personnes qui vivent en permanence des allocations. Nous avons 60 000 criminels liés aux gangs. À quoi ça sert d'avoir un pays si au fond on ne peut même pas avoir son propre pays? La Suède est aux Suédois.
1: Le parti est désormais devenu indispensable à la formation d'une majorité de droite. En cas de victoire, la droite traditionnelle leur a déjà promis des postes ministériels. Ottilia Ferré, Stockholm, RFI.
0: L'extrême droite, Julien, mise à mal en revanche par une annonce judiciaire du côté du Brésil.
2: Un coup de massue pour le clan Bolsonaro à moins d'un mois de la présidentielle. Et alors que les sondages le donnent à quelques points derrière le président sortant Lula, Flavio Bolsonaro, visé par une enquête pour corruption et blanchiment d'argent, elle a été autorisée par la Cour suprême au mois de juillet. La décision a été rendue publique ce vendredi et elle percute la campagne, Sarah Cozzolino.
8: Après le père Jair Bolsonaro, condamné à 27 ans de prison, le frère Eduardo, exilé aux États-Unis, la pression monte pour le candidat Flavio Bolsonaro. Un nom de plus éclaboussé par l'énorme scandale de la banque Master. Son propriétaire, Daniel Vorcaro, est accusé d'une fraude bancaire de plus de 2 milliards d'euros. Une affaire qui fait vaciller une bonne partie de la classe politique brésilienne et a déclenché une crise institutionnelle au sein de la Cour suprême ces derniers jours. Pour ce qui est de Flavio Bolsonaro, la police suspecte des infractions liées au financement de la production du film Dark Horse, un biopic sur la vie de l'ancien président d'extrême droite. La police cherche à savoir si les fonds de Daniel Vorcaro ont en réalité servi à financer le séjour du frère Eduardo aux États-Unis. En campagne, dans le nord du pays, dans la ville de Manaus, Flavio Bolsonaro s'est affiché serein ce vendredi.
9: J'ai toujours dit que cette relation est liée au film et elle est d'ordre privé. Il s'agit d'un producteur privé du film sur Jair Bolsonaro. Je plaide pour une transparence complète qui pourra ainsi confirmer ce que j'ai toujours...
10: Retour sur Radio Système, c'était les informations délivrées par notre partenaire Radio France Internationale. On continue nos programmes.

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1: Salut, moi c'est Lou.
2: Bonjour, moi c'est Léna.
3: Salut, moi c'est Virgile.
1: Et aujourd'hui, on va vous présenter la bande à Fifi, la comédie dans tout son art.
2: La bande de Philippe Lachaud, une troupe d'acteurs très connus et très appréciés pour leurs films comiques et potaches, perce dans le cinéma français.
1: Mais quel est le secret de leur réussite ?
2: Tout commence en 2005 sous l'impulsion de Michel Denisot qui les recrute dans Le Grand Journal où ils jouent leurs sketchs en direct et se font remarquer par leur humour déjanté.
1: Alors, de qui est composée la bande à Fifi ?
3: Elle est composée de Philippe Lachaud, Tarek Boudali, Rim Kérissi, Julien Arruti, Pascal Boisson et Patrick Mbecha, qui sont tous des amis et complices.
1: En 2006, la bande se fait surtout remarquer lors du Festival de Cannes, avec ses sketchs en direct, complètement délirants, qui vont les faire connaître du grand public.
3: En 2007, ils quittent le talk show de Canal+, pour se consacrer au cinéma et au théâtre. Ils se produisent au Splendide dans « Qui a tué le mort ?», une comédie produite par Dominique Farrugia, qui a un grand succès et les propulse dans le monde du cinéma.
2: Mais quelles comédies ont été les plus appréciées par le grand public ?
1: À partir de 2013, Philippe Lachaud réalise plusieurs films comme Babysitting, Alibi.com.
3: Et n'oublie pas Marsupilami qui vient de sortir en 2026 et qui d'ailleurs est le plus grand succès.
2: Et pour ceux qui ne connaissent pas la bande à Fifi, le film Somnambule sort en 2027. N'oubliez pas d'y aller.
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1: Louane et ses invités, le mardi 29 septembre, c'est un concert caritatif par Belle et Rose, avec la participation de Louane en piano-voix et invitée. Cette année, Belle et Rose crée l'événement pour donner le coup d'envoi d'Octobre Rose. Engagée dans la lutte contre le cancer du sein, l'association vous invite à vous engager auprès d'elle lors d'une soirée exceptionnelle placée sous le signe de la musique, de la solidarité et du partage. La marraine de Belle et Rose, Louane, sera sur la scène de Paloma pour un show piano-voix pour des moments émouvants et intenses. Pour aller voir Louane en concert caritatif par Belle et Rose, ça vous coûtera 28 euros sur place le soir même, 33 euros. Réservation et programmation intégrale sont à retrouver sur paloma-nîmes.fr. Paloma, c'est Mas des Noyers, chemin de l'aérodrome à Nîmes.

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L'ouverture officielle est prévue le lundi 14 septembre prochain. 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Pour vous inscrire ou obtenir tous les renseignements, rendez-vous au 440 rue Louise Désir à Vauvert ou contactez le 04 66 88 87 40. Les inscriptions sont ouvertes.

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1: 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On continue nos programmes.

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1: Bonjour à toutes et à tous. Nous sommes Kinan et Clément de 4ème 2. Et bienvenue sur Radio du collège Ambresome. Aujourd'hui, on va parler des jurys en cours d'assises. C'est quoi un jury ?
2: C'est un citoyen tiré au sort qui va juger les crimes d'une cour d'assises. Il y en a 6.
1: C'est quoi une cour d'assises ?
2: La cour d'assises juge les personnes accusées de crimes punies de plus de 20 ans de réclusion.
1: Mais comment ça se passe quand on est juré d'assises ?
2: En tant que juré, vous suivez une courte formation avec le président de la cour d'assises, le greffier et l'avocat général membre du ministère public.
1: Est-ce que les jurés sont bien payés ?
2: En tant que juré d'assises, vous avez droit au versement d'une indemnité de comparution. Le montant de cette indemnité est de 100 euros.
1: Beaucoup de gens pensent que les jurys en cour d'assises servent qu'à punir, non ?
2: Bah non, car ils doivent écouter les débats, analyser les preuves, se forger une conviction personnelle, voter sur la culpabilité, puis sur la peine.
1: Mais quels sont les critères pour être juré ?
2: Les conditions. Vous devez être de nationalité française, vous devez être âgé de 23 ans, vous savez lire et écrire en français, vous avez l'ensemble de vos droits politiques, civils et de famille. Vous ne trouvez dans chacun cas d'incapacité ou d'incompatibilité.
1: Merci, on en sait un peu plus sur le rôle de juré. En résumé, on peut dire que les jurés ne sont pas là pour faire du droit, mais pour faire entrer le peuple dans la justice.
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1: 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La communauté de communes de Petite Camargue recrute son ou sa directeur-directrice du pôle aménagement et transition environnementale. Vous souhaitez mettre votre expertise au service d'un territoire dynamique et participer aux grands projets qui façonneront son avenir. 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Aux principales missions, participer à la définition et à la mise en œuvre du projet de territoire, conseiller la direction générale et les élus dans les domaines relevant du pôle. Piloter les politiques publiques liées aux services techniques, aux déchets ménagers, aux SPANC, à la GEMAPI, au développement durable et à la restauration scolaire. Conditions de recrutement fonctionnaires de catégorie A ou contractuels. Vous pouvez adresser votre candidature, CV, lettre de motivation, diplôme, à recrutement@cc-petitecamargue.fr.

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1: Retour sur Radio Système, c'était les informations délivrées par notre partenaire Radio France Internationale. On continue nos programmes.
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1: Bonjour, c'est Gabriel Esteban de 4e 2.
2: Bonjour, c'est Noémie Vorga de 4e 2.
1: La justice en Russie. Nous avons choisi ce sujet pour parler de la justice d'un pays autoritaire qui n'a pas la même que la nôtre. Comment fonctionne la justice en Russie et qui la dirige ?
2: Tout d'abord, la justice est organisée par un ministre comme en France, mais en Russie, le ministre est dirigé par le président. Comme vous le savez, c'est un grand pays. Sa justice est répartie en régions. Chaque région a sa loi, mais il y a une justice centrale qu'il faut respecter dans toutes les régions. Quelles sont les peines que l'on peut purger en Russie ?
1: Contrairement à la France, la peine de mort a été suspendue en 1996, mais pas abolie. La peine maximale dans ce pays est la prison à perpétuité, comme en France. Est-ce que la justice russe est équitable ?
2: À la différence de la France, la justice russe n'est pas équitable, elle est corrompue. Selon l'indice de l'ONG Perception de la corruption, en 2024, la Russie se classe à la 154e place sur 180 pays. Savez-vous qu'Alexei Navalny, un opposant au régime de Poutine, lanceur d'alerte sur la corruption en Russie, a été empoisonné par l'État pour qu'il se taise ?
1: Accentué par la guerre entre la Russie et l'Ukraine, les droits et les libertés des Russes ont cette année encore été beaucoup diminués. Ceux qui s'opposent aux décisions de justice sont condamnés à de lourdes amendes et à de longues peines d'emprisonnement. Pour finir, on en retient que dans un pays autoritaire et non démocratique, une justice équitable n'existe pas.
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2: La communauté de communes de Petite Camargue recrute des agents d'animation, hommes ou femmes, pour l'année scolaire 2025-2026. Vos missions principales: veiller à la sécurité et au bien-être des enfants, mise en œuvre du projet pédagogique, proposer des animations adaptées au rythme et besoins des enfants, encadrer le temps du repas et sensibiliser au goût et au gaspillage alimentaire. C'est un contrat de travail à durée déterminée de 9 heures par semaine du 1er septembre 2025 au 31 août 2026. Formation souhaitée: BAFA, CAP Petite Enfance, BEP Carrière Sanitaire et Sociale. Les candidatures sont à adresser à marion.perez-jacquier@cc-petitecamargue.fr, mais également recrutement@cc-petitecamargue.fr. Renseignements complémentaires au 06 76 75 04 35.
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1: Bonjour à tous, on va parler du sommet des BRICS. Ça s'ouvre aujourd'hui à New Delhi, le président chinois y participe. Signe que les relations entre son pays et l'Inde s'apaisent un petit peu après plusieurs années délicates. On y revient dès le début de cette édition. On va parler aussi des législatives en Suède, ce sera demain. L'extrême droite joue son entrée au gouvernement. Du ministre marocain des Affaires étrangères qui met en garde l'Espagne contre une instrumentalisation politique de la crise migratoire quelques semaines après l'afflux de migrants à Ceuta. Et puis la petite polémique qui agite la campagne présidentielle en France, Édouard Philippe accusé de vouloir se reposer plus que de vouloir gouverner. Ça faisait 7 ans qu'il n'était pas venu en Inde. Le président chinois Xi Jinping est arrivé à New Delhi, il est un petit peu moins de 2 heures maintenant. Il participe au sommet des BRICS qui s'ouvre donc aujourd'hui. Cette organisation des économies émergentes rassemblée derrière le Brésil, la Russie, l'Inde, la Chine et l'Afrique du Sud s'est largement élargie. Elle compte désormais 11 pays qui représentent à eux seuls plus de la moitié de la population mondiale. Xi Jinping a donc fait le déplacement et c'est un événement en soi, hein, après des années de relations tendues entre la Chine et l'Inde sur fond de différents frontaliers. Visiblement, c'est oublié et la politique étrangère de Donald Trump n'y est peut-être pas pour rien, nous explique Antra Ghoshal Singh, chercheuse au sein du Observer Research Foundation.
2: En Inde, si vous discutez avec n'importe quel observateur ou décideur, personne ne s'attendait à un tel revirement. Je me souviens encore de notre ministre des Affaires étrangères qui déclarait publiquement « Beaucoup de pays s'inquiètent, mais je ne pense pas que l'Inde doive s'inquiéter de ce deuxième mandat de Trump. » Pourtant, en l'espace de quelques mois, tout a basculé avec des droits de douane à 50%, des menaces quotidiennes de nouveaux droits de douane, parfois pour avoir acheté du pétrole russe, parfois simplement parce que l'Inde fait partie des BRICS. C'est tellement imprévisible que je pense que ça a joué un rôle dans la réévaluation par l'Inde de la manière dont elle doit discuter avec la Chine. Mais en même temps, l'Inde est tellement dépendante de la Chine dans certains secteurs que c'est aussi devenu très clair pour les décideurs indiens que découpler notre économie de celle de la Chine, ce n'est pas si simple.
1: Des propos recueillis par notre envoyé spécial à New Delhi, Nicolas Rocca. Et au cours de ce sommet des BRICS, il sera notamment question de la situation au Moyen-Orient, en Iran évidemment, mais aussi au Yémen après plusieurs jours d'affrontements entre d'un côté les forces gouvernementales soutenues par l'Arabie Saoudite et de l'autre les rebelles houthis soutiens eux de Téhéran. Et bien ces derniers se sont emparés du détroit de Bab el-Mandeb sur la mer Rouge. Les houthis l'assurent, la navigation est sûre pour toutes les compagnies sauf pour les navires saoudiens. Donald Trump est arrivé en Irlande, une visite sous le signe du sport, plus précisément du golf, puisqu'il doit assister à l'Irish Open, l'un des plus grands tournois de golf européens, à Dunbeg, dans l'ouest irlandais. Il pourrait lui-même remettre le trophée au vainqueur, mais c'est aussi évidemment un déplacement politique. Il doit notamment rencontrer la présidente irlandaise, Catherine Connolly, réputée pour être critique du locataire de la Maison-Blanche et de son administration. Ça s'annonce serré, très serré en Suède, bien plus que ce que prédisaient les sondages il y a quelques mois encore. Maintenant, il parle plutôt de camp au coude à coude demain pour les élections législatives. D'un côté, la gauche et le centre, et de l'autre, la droite, qui semble avoir rattrapé son retard ces dernières semaines. Si la droite l'emporte, le Premier ministre Ulf Kristersson pourrait conserver son poste. Et il faudra alors peut-être compter sur les démocrates de Suède, un parti d'extrême droite, longtemps isolé, mais qui soutient le gouvernement depuis 4 ans. Un soutien depuis l'Assemblée, hein, pas directement dans le gouvernement, mais justement, cette fois, le SD vise des postes dans le prochain exécutif. Un reportage auprès de ses électeurs avec Ottilia Ferret.
3: Sur la place centrale de Stockholm, les stands de campagne sont alignés sur le trottoir. Finn, 70 ans, arrivé du Danemark il y a 45 ans, lit un dépliant distribué par les démocrates de Suède devant leur cabane.
4: Ça fait 45 ans qu'en Suède, on pratique la politique des portes ouvertes. On a dilapidé l'argent de nos impôts avec l'immigration de masse. Pour obtenir la nationalité, il faut l'avoir mérité. Le gouvernement actuel doit pouvoir continuer. Ils ont enfin commencé à s'attaquer au problème.
3: Fondé en 1988, dans les milieux liés aux mouvances néo-nazies, les démocrates de Suède sont aujourd'hui devenus incontournables. En 4 ans, ils ont su imposer leurs idées sur l'immigration et la criminalité. Crédités d'environ 20% des voix, ils veulent désormais entrer au gouvernement et ils peuvent compter sur la voix de Eric, 26 ans.
5: L'immigration dure depuis trop longtemps. Elle a eu énormément de conséquences négatives. négative. Nous avons entre 110 000 et 180 000 immigrés en situation irrégulière dans le pays et environ 510 000 personnes qui vivent en permanence des allocations. Nous avons 60 000 criminels liés aux gangs. À quoi ça sert d'avoir un pays si au fond on ne peut même pas avoir son propre pays ? La Suède est aux Suédois.
3: Le parti est désormais devenu indispensable à la formation d'une majorité de droite. En cas de victoire, la droite traditionnelle leur a déjà promis des postes ministériels. Ottilia Ferré, Stockholm, RFI.
1: C'est un kidnapping institutionnel, dénonce le PPACI. Le parti ivoirien réclame la libération immédiate de son quatrième vice-président, Justin Kone-Katinan. Il a été inculpé et placé sous mandat de dépôt hier au terme de 3 jours d'audition. Il est visé par une plainte pour diffamation, injure et diffusion de fausses nouvelles, déposée cette plainte par le parti au pouvoir, le RHDP. Mais ce n'est pas pour ça qu'il a été placé sous mandat de dépôt. On apprend en fait que le procureur a demandé aux policiers de l'entendre dans un autre dossier concernant cette fois sa participation présumée à des troubles lors de la présidentielle de l'an dernier. Il a donc été inculpé notamment pour actes terroristes et attentats contre l'autorité de l'État. Plus d'un mois après l'irruption à Ceuta de plus de 70 000 personnes venues du Maroc, la déflagration causée par cette crise migratoire sans précédent continue d'agiter la classe politique et la société espagnole. Dans les médias et dans les déclarations de certains responsables du pays, principalement de droite, le Maroc est mis en cause, accusé d'être responsable de ce franchissement massif de la frontière de l'enclave espagnole. Et silencieux, depuis le début de la crise, le ministère marocain des Affaires étrangères a publié cette semaine un communiqué pour mettre en garde son voisin contre l'instrumentalisation de la tragédie. À Rabat, Mathias Renel.
6: Les autorités marocaines sont sorties de leur silence via un communiqué du ministère des Affaires étrangères. Voilà plusieurs jours qu'elles sont mises en cause et que la pression s'accentue après la fuite, notamment d'un rapport de la police espagnole qui fait état de la permissivité des forces de sécurité marocaines lors de la crise de Ceuta. Dans son communiqué présenté comme une mise au point, le ministère des Affaires étrangères marocain rappelle, je cite, la relation de bon voisinage dans laquelle le royaume a choisi de s'inscrire avec l'Espagne, évoquant les principaux domaines de coopération, l'économie et la sécurité. Mais les tensions s'accumulent depuis la crise de Ceuta. Dans ce contexte, le ministère des Affaires étrangères s'interroge. Pourquoi maintenir le réquisitoire contre le Maroc alors qu'aucun fait ou rapport n'établit l'implication des autorités marocaines ? Le ministère dénonce la surenchère populiste où sont tombés certains partis espagnols. Le royaume refuse d'être un fonds de commerce préélectoral, conclut-il. Mathias Reynal, Casablanca. RFI
1: 10h07 à Paris. La présidentielle approche en France dans un petit peu moins de 8 mois, un ou une nouvelle chef de l'État aura été élue. La prise de fonction officielle, elle, aura lieu quelques jours plus tard. Mais est-ce que ce ne serait pas trop rapide, justement ? C'est le débat provoqué malgré lui par Édouard Philippe. Dans un entretien accordé à l'entrepreneuse Pauline Legnaud, l'ex-premier ministre, candidat au poste suprême, a estimé qu'il serait peut-être plus sain de laisser un petit peu de temps au vainqueur avant de commencer à diriger le pays, histoire de souffler un peu après une campagne évidemment éreintante, ce qui lui permettrait en plus de constituer une équipe plus sereinement. Alors ce n'était qu'une petite phrase, mais Édouard Philippe n'imaginait sûrement pas tout le bruit qu'elle provoquerait. Valérie Gasse, ses adversaires dans la course à l'Élysée lui tombent dessus les uns après les autres.
7: La conversation était détendue sur le mode des confidences d'un candidat qui acceptait de se donner à voir autrement que dans une interview politique. Et puis cette phrase est arrivée.
8: Moi j'adorerais un système dans lequel le président est élu en mai et il prend ses fonctions en septembre. Et entre mai et septembre, il a le temps, un, de se reposer, de décompresser après une élection présidentielle qui est hyper usante, hyper fatigante. Je dis pas qu'il doit prendre 3 mois de vacances, mais franchement, une semaine, ça fait pas de mal. Hein. 2 semaines, ça fait pas de mal avant de repartir.
7: Il n'en fallait pas plus pour déclencher les réactions, surtout du côté du Rassemblement National. Sur son compte X, le député RN Jean-Philippe Tanguy a taclé Édouard Philippe qui traite sans cesse les Français de fainéants, mais fatigué après seulement 4 mois de campagne et demande déjà 4 mois de vacances. Édouard Philippe a voulu couper court à ses critiques et a répondu sur X en ciblant le parti de Marine Le Pen. Le RN est décidément plus à l'aise pour fabriquer des polémiques à partir de phrases tronquées que pour répondre sérieusement. Sauf que son concurrent de Renaissance, Gabriel Attal, a lui aussi saisi la balle au bon.
9: Dès la première minute, évidemment, je serai dans l'action pour prendre des mesures que j'ai commencé à évoquer sur l'économie, sur l'école, sur l'agriculture. On est ici avec des agriculteurs. Il n'y a pas une minute à perdre.
7: Encore sur le terrain, en déplacement, Gabriel Attal en a profité pour marquer sa différence avec Édouard Philippe.
1: Valérie Gasse du service politique de RFI. Et puis un petit mot de basket, Allemagne-France, ce samedi, demi-finale du mondial féminin. On va suivre ça évidemment sur RFI, coup d'envoi à 14h30 en temps universel. Mais pour l'heure, il est 10h10 à Paris. Je vous souhaite une excellente journée à l'écoute de la Radio du Monde.
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11: En ce mois de fête juive, nous partons sur le continent africain où le judaïsme est en plein essor. Certains groupes assurent être des descendants des tribus perdues d'Israël. D'autres se sont identifiés au judaïsme par conviction. Même s'il est encore marginal, ce phénomène est en...
12: Retour sur Radio Système, c'était les informations délivrées par notre partenaire Radio France Internationale. On continue nos programmes.

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1: Bonjour à toutes, bonjour à tous. Je suis très heureuse de vous retrouver pour une nouvelle émission des Voix de la Métamorphose en direct des studios de Radio Sommière et en rediffusion sur Delta FM et Radio Système. Et aujourd'hui, j'ai la grande joie d'accueillir à mon micro Théo Cousin de l'association Tous Paysans. Je suis vraiment en joie, Théo, de t'accueillir et de profiter de ta présence lumineuse et apaisante, comme on en discutait juste avant d'être à l'antenne. Très heureuse de t'avoir avec moi. Donc Théo, toi, ça fait 2 ans aujourd'hui que tu es en charge du déploiement de l'association Tous Paysans dans notre département du Gard. Est-ce que tu peux nous en dire un peu plus sur justement cette association et sa raison d'être ?
2: Oui, bonjour Claire. Donc effectivement, Tous Paysans, c'est une association qui est née en décembre 2023 en Savoie. Et depuis septembre 2025, je la déploie dans le département du Gard. Donc Tous Paysans, en fait, part de 2 constats. Le premier, c'est de se dire que les agriculteurs ont besoin d'aide, qu'ils sont en difficulté, notamment quand ils souhaitent mettre en place des pratiques d'agriculture durable qui peuvent demander un certain nombre de contraintes, de choses à mettre en place. Et de l'autre côté, on est une population qui est de plus en plus urbanisée, on vit de plus en plus en ville, et donc on est déconnecté finalement de la production alimentaire, de ceux et celles qui nous nourrissent. Et donc l'idée, c'est de créer du lien entre les citoyens, citoyennes et les agriculteurs, en organisant et en animant des chantiers participatifs.
1: Ok, merci beaucoup. Et effectivement, t'as bien fait de rectifier. Hein. C'est vrai que Tous Paysans existe depuis 2 ans, mais sur notre territoire dans le Gard, c'est beaucoup plus récent que ça, hein, effectivement, puisque c'est seulement depuis septembre 2025. Oui, comme tu le disais.
2: Oui, effectivement.
1: C'est
2: en
1: tout
2: fait,
1: nouveau.
2: Moi, j'ai commencé en tant que bénévole en tout début d'année 2025. On a expérimenté quelques chantiers, rencontré aussi les différents partenaires du territoire pour savoir si le projet pouvait les intéresser et était complémentaire avec l'existant. Et puis, en septembre, on a pu me salarier sur l'association, ce qui a permis voilà, de commencer à bien structurer les choses pour pouvoir après déployer la structure.
1: Ok. Alors, j'aimerais, avant qu'on rentre un peu plus dans le détail de comment ça se passe, effectivement, les chantiers Tous Paysans, à qui ça s'adresse, etc. Est-ce que tu peux nous raconter en quelques dates, quelques moments clés de ton parcours ? Qu'est-ce qui t'a amené à faire ce que tu fais aujourd'hui au sein de Tous Paysans ?
2: Je pense que la première date clé, c'est le moment où j'ai bifurqué entre une préparation aux grandes écoles de commerce pour aller faire des études de philosophie. Donc j'étais dans le nord de la France, à Lille, puisque je suis originaire de Dunkerque. Et j'avais envie en fait de faire des études qui avaient du sens, de comprendre un peu, de se questionner. Finalement, la philosophie pour moi c'était ça, c'était se questionner sur différents domaines. Donc à côté de ça, j'ai continué quand même à faire de l'économie parce que ça m'intéressait aussi de comprendre l'aspect pragmatique des choses quelque part, de comment fonctionnent nos sociétés d'un point de vue économique. Et j'ai fait ensuite un master en économie sociale et solidaire à l'université Paul Valéry à Montpellier. Et pour moi, c'était un peu la jonction entre une économie qui a du sens, où on réfléchit à comment finalement l'économie sert à répondre à des besoins humains, sociaux, environnementaux. À travers mon Master 2, j'ai fait une alternance aussi à l'Union Régionale des Sociétés Coopératives. Donc là, c'était une belle découverte de découvrir le mouvement coopératif, donc notamment des SCOP et des SIC, donc Sociétés Coopératives et Sociétés Coopératives d'Intérêt Collectif. J'ai pu accompagner différents projets au sein d'un incubateur d'innovation sociale et environnementale. Donc peut-être des projets que vous connaissez ici sur le territoire, sur la remise en place de la consigne, sur des tiers-lieux, des ressourceries, etc. Et puis au bout de 4 ans, j'ai décidé de reprendre des études puisque les questions environnementales me taraudaient. J'ai repris un Master 2 en gestion de l'environnement, toujours à l'université Paul Valéry. Et je me

0: va en fait. Voilà. Et mais c'est ça qui permet in fine de faire quelque chose qui est vraiment profondément aligné avec qui on est, mais ça prend pas mal de temps parfois. Enfin, c'est un peu l'exemple, en tout cas, j'ai l'impression de ce que tu évoques, et c'est chouette.
1: Oui, puis quand tu dis être parfaitement aligné, je sais pas si je suis toujours parfaitement aligné avec moi-même, parce que je pense que c'est une recherche perpétuelle, puisqu'on se découvre, on évolue en fonction des personnes qu'on rencontre, des projets qu'on rencontre et qu'on mène. Donc voilà, c'est un perpétuel questionnement, je pense.
0: Oui, tout à fait. Tout à fait. Alors, est-ce que tu pourrais nous expliquer juste en quelques mots aussi la typologie peut-être de fermes d'agriculteurs chez lesquelles donc sont organisés des chantiers, parce que j'imagine que c'est pas non plus chez tous les agriculteurs qu'on peut avoir ce genre de chantier avec des personnes qui viennent de l'extérieur. Donc, est-ce qu'il y a des critères, est-ce qu'il y a des choses comme ça?
1: Oui, c'est vrai qu'en fait, nous, on s'appelle tous paysans parce qu'on se base sur la définition d'agriculture paysanne. Donc, on va plutôt chez des agriculteurs qui sont sur des petites exploitations, on va dire des exploitations à taille humaine, qui cherchent à mettre en place aussi, ce que je disais tout à l'heure, des pratiques d'agriculture durable. Donc, qu'est-ce qu'on entend par là? Nous, on va se référer notamment aux techniques qu'on utilise dans l'agroécologie. Donc, ça va être la mise en place d'arbres, de haies de biodiversité, de comprendre l'intérêt du sol, donc de mettre en place du compost, du broyat, pour avoir un sol qui soit vivant, qui permette de retenir l'eau, de capter le carbone, etc. Donc il y a tout un ensemble de pratiques agricoles, mais aussi sur la question finalement de comment l'agriculteur sert le territoire d'une certaine manière par la vente de produits en circuit court, en local, pour nourrir la population de son territoire. Donc ça va être à la fois les aspects agricoles, économiques et environnementaux aussi dans la prise en compte de la biodiversité, mettre en place des refuges pour les auxiliaires, etc. Et finalement, les agriculteurs qui nous contactent se reconnaissent assez bien dans cette définition et souvent le matching opère entre leurs besoins et nos capacités de venir les aider. Pour autant, et c'est ce qu'on disait tout à l'heure en amont de l'émission, on considère que tous les agriculteurs finalement ont besoin d'être soutenus en France, et on voit bien, il y a des rapports qui montrent que les agriculteurs, la plupart sont pour la transition agroécologique, mais finalement ils ont besoin d'être soutenus dans nos actes d'achat, dans notre consommation. Mais ce que proposent tous paysans, c'est de les soutenir aussi autrement, avec du temps, en rentrant en contact avec eux, afin de lutter aussi de l'isolement dans lequel parfois ils peuvent être.
0: Ouais, hyper pertinent, enfin selon moi en tout cas. Et donc ouais, en fait finalement il n'y a pas de... Il y a aucune typologie d'agriculteur au départ qui est exclue de votre spectre en fait d'intervention. C'est ça qui est intéressant. On n'est pas en train de dire il y a les bio d'un côté ou l'agroécologie d'un côté et puis ceux qui font pas bien et puis qui sont. Enfin, c'est ça que je trouve intéressant en fait. C'est une autre vision aussi des choses qui est plus basée sur un échange en fait. Et on voit si effectivement il y a quelque chose à faire ensemble ou pas. Mais d'emblée, il n'y a pas des critères trop arrêtés non plus. On n'est pas obligé d'être sous un label ou quelque chose comme ça, quoi.
1: Non, tout à fait. Et tu parles d'échange, et je pense que le terme il est approprié parce qu'on recherche aussi des personnes qui ont envie de transmettre leur métier, les enjeux auxquels ils font face, les plaisirs aussi qu'ils ont à pratiquer ce qu'ils font au quotidien. Et ça, c'est un vrai aussi donnant-donnant. Je pense à un participant qui était venu à un chantier et qui disait, mais finalement, moi là, je suis pas en train de donner de mon temps en fait. Quelque part, j'apprends en participant à la journée. Et donc, c'est un aspect très important, l'aspect pédagogique.
0: Oui, tout à fait. En fait, c'est vrai que vous insistez sur le fait que, en fait, quand toi, en tant que citoyen, tu viens participer à un chantier, c'est pas effectivement, je fais du travail gratuit, et je retire rien en échange. Y a vraiment cette notion de je vais apprendre des choses au contact de cet agriculteur, cette agricultrice, et puis je vais aussi rencontrer d'autres personnes. Il va y avoir un temps d'échange convivial. Enfin. Pour avoir participé, moi, à plusieurs chantiers que vous organisez, enfin, qu'on organise maintenant, puisque je commence à m'impliquer un petit peu, c'est vrai que moi, j'ai pas l'impression que c'est pas un échange. Effectivement, on est vraiment dans cette notion de l'agriculteur, l'agricultrice va prendre le temps d'expliquer comment fonctionne son exploitation, sa ferme. On va avoir de la connaissance, on va avoir des choses, on va grandir nous aussi, même si on vient de donner de notre temps cette journée-là. Et c'est pas non plus parce qu'on pourrait se dire, moi je me dis en tant qu'agriculteur, tu peux te dire, oh là là, je vais accueillir des gens, il va falloir que je les encadre, machin. Alors oui, c'est vrai, mais il y a vraiment un apport en temps qui est conséquent et qui aide vraiment l'agriculteur, quoi. C'est pas juste il accueille des gens pour être sympa et pour faire connaître sa ferme. Il y a vraiment une on lui fait économiser

0: réaliser 3 à 5 jours parfois de travail, quoi, finalement.
1: C'est vrai que tu évoques plusieurs aspects de l'association. Je pense qu'il y a un aspect, c'est l'idée que les personnes finalement intègrent corporellement ce que ça veut dire de produire une alimentation. Ça me fait toujours sourire quand on a des personnes qui, au bout d'une heure ou deux, disent « Ah, je commence à avoir mal au genou, au dos, quand on est en train de désherber. » Ben oui, effectivement, c'est une tâche qui est importante, surtout quand on n'utilise pas de produits phytosanitaires. Et donc, de le faire, c'est de le comprendre physiquement. Et ça, c'est important parce que je pense qu'aujourd'hui, on a beaucoup de médias, de moyens d'avoir de la connaissance intellectuelle. Mais je trouve que c'est pertinent de la rattacher à une connaissance corporelle. Donc ça, c'était un des premiers aspects. Et effectivement, sur l'agriculteur, nous, notre objectif, c'est vraiment d'essayer de l'accompagner et de l'aider, puisqu'on a beaucoup d'agriculteurs qui, en fait, n'auraient pas le temps eux-mêmes d'organiser des chantiers participatifs. Alors nous, on leur donne un cadre, donc un cadre légal, juridique, puisqu'on intervient 3 jours par an et par ferme, ce qui permet aussi de ne pas tomber dans une dérive de travail dissimulé ou autre. Mais aussi, effectivement, de communiquer, de faire connaître la ferme, de faire venir des personnes. Tout ça, en fait, c'est un vrai travail que n'a pas à faire l'agriculteur quand on intervient. Et puis, on co-anime aussi avec le chantier. Parce que c'est une chose d'organiser un travail pour une ou deux personnes. Et c'en est une autre de diriger, entre guillemets, 15 personnes sur une journée. Voilà, ça demande aussi certaines compétences d'animation. Mais c'est vrai que souvent, les agriculteurs sont contents qu'on soit là avec eux pour partager ce moment.
0: Ouais, tout à fait. On va rentrer un peu tout à l'heure dans le détail de comment on peut s'impliquer au sein de Tous Paysans et comment peut se passer une journée de chantier. Mais avant ça, j'aimerais qu'on fasse une petite pause musicale avec un de tes choix. Alors, qu'est-ce que tu as choisi comme première chanson à nous faire écouter? Parce que c'est la tradition de cette émission. Je ne sais pas si c'est pareil dans toutes les autres émissions, mais en tout cas dans celle-ci. On aime bien découvrir notre invité au travers d'une chanson, enfin de 3 chansons. Donc la première.
1: La première, c'est Good Luck Babe de Chappell Roan. Et j'ai choisi cette chanson parce qu'il y a peu de temps, je regardais l'émission The Voice Kids. Et voilà, il y a deux.
0: Okay.
1: Alors, c'est assez rigolo, mais finalement, il y a 2 jeunes femmes qui m'ont vraiment touché dans l'interprétation des chansons. Et ça fait du bien de ressentir des émotions aussi. Donc voilà, je voulais vous partager cette musique.
0: Merci beaucoup. Et bien, on écoute ça. Alors, à tout de suite.

0: c'était Good Luck Babe de Chapel One et on est de retour en direct des studios de Radio Sommière et en rediffusion sur Delta FM et Radio Système. Je suis avec Théo Cousin dans les voies de la métamorphose. Alors Théo, donc on a évoqué un petit peu les chantiers tous paysans. Est-ce que tu peux nous raconter un peu plus dans le détail comment ça se passe? Donc imaginons, voilà, j'entends parler de tous paysans, je me dis tiens, ça pourrait être sympa à samedi prochain d'aller faire un chantier. Comment je fais pour participer? Comment ça marche? Et comment ça se passe surtout? À quoi m'attendre?
1: Si on prend un exemple très concret, là samedi on a un chantier à la ferme pédagogique Milombel à Aubé.
0: Oui.
1: Donc si vous voulez, par exemple, vous pouvez directement vous inscrire et avoir les informations sur notre site internet, donc touspaysans.fr. Donc vous inscrivez, c'est gratuit, ouvert à tous et à toutes. Les enfants sont bienvenus, accompagnés des parents.
0: Important à préciser ça. Les enfants sont bienvenus.
1: Oui. Oui, oui, c'est l'occasion de venir en famille, avec des amis. Finalement, on va passer une journée en plein air. Alors, on espère qu'il ne pleuve pas. En ce moment, c'est vrai que c'est un peu compliqué chez nous, mais sinon, on reporte les chantiers aussi. Donc, vous inscrivez, on vous envoie un petit mail de rappel quelques jours avant en disant, mais voilà, prenez telle et telle chose, des bottes, une gourde d'eau, etc., pour que vous puissiez être à l'aise lors de la journée. Le jour même, on vous accueille avec des boissons chaudes, donc du café, des tisanes d'une productrice locale. On prend un temps de vous présenter la ferme, de faire une visite de l'exploitation pour bien comprendre finalement le métier de la personne qui nous reçoit. Et puis, souvent, on donne aussi les consignes de sécurité parce que c'est vrai qu'on est quand même sur un lieu professionnel où il y a du matériel, il peut y avoir des tuyaux d'irrigation, etc. Donc, on essaie d'expliquer aux personnes comment va se dérouler la journée, comment on fait attention les uns aux autres. On est tous finalement co-responsables du fait que la journée se passe bien. Et puis après, on va concrètement participer aux ateliers de la journée. Donc, en l'occurrence, samedi, ça va être de la taille d'arbres, planter des couvre-sols au pied des arbres, donc des fèves et d'autres types de plantes et de graines. On va aussi mettre du broyat autour des arbres. Donc on participe toute la journée à ces différents ateliers, soit en petits groupes, soit en grands groupes. Et souvent, il y a une pause déjeuner. Alors là, c'est au choix. Soit l'agriculteur propose un déjeuner pour remercier les participants aussi de leur venue. Ça peut être sous forme de repas partagés ou de pique-nique. Donc c'est indiqué avant la journée. On recollabore l'après-midi sur les différentes activités et puis on a un temps de conclusion de la journée où c'est l'occasion de remercier les participants, d'expliquer comment on peut aussi s'impliquer un peu plus dans l'association par exemple.
0: Ok, trop bien. Et c'est vrai que, moi, comme je disais, j'ai participé à certains chantiers et ce qui est chouette, c'est qu'on apprend des choses qu'on peut aller après appliquer chez soi, auxquelles on n'aurait pas forcément pensé. Genre, ah bah oui, moi aussi j'ai des fruitiers chez moi, bah tiens, je pourrais faire ça, j'y avais pas forcément pensé cette année. Donc voilà, c'est chouette. On fait des rencontres aussi, des gens très intéressants avec des profils variés. Justement, est-ce que tu vois se dégager un peu une typologie de participants, des tendances un peu?
1: Moi, ce que j'aime beaucoup, c'est que d'un chantier à l'autre, on va avoir des publics qui sont assez différents, que ce soit en termes d'âge. J'ai fait un chantier, on était plutôt autour de la trentaine en moyenne d'âge. Un autre chantier, on était plutôt autour de la soixantaine. Des fois, c'est très mix. Donc, c'est ça qui est intéressant, finalement, c'est qu'on peut toucher un public assez diversifié, avec aussi des expériences de vie, des expériences professionnelles qui sont différentes, parce que les personnes, elles viennent chercher aussi ce dont elles ont besoin quelque part. Donc, ça peut être de rencontrer d'autres personnes, ça peut être d'apprendre des choses, ça peut être de partager un bon moment, de soutenir les agriculteurs en se disant que finalement on a un impact direct puisqu'à la fin de la journée, l'agriculteur a gagné peut-être quelques jours de travail. Donc on est vraiment sur des publics différents.
0: Ouais, je confirme. Et après, si on a envie d'aller un peu plus loin justement dans son implication, parce que en fait, ce qui est très chouette aussi, je tiens à le préciser avec tous ces paysans, c'est que quand on discute avec toi, on sent que en fait, il y a un fonctionnement qui est très vivant, très organique au sein de tous ces paysans, parce que l'idée, c'est pas que toi tu sois tout seul sur le territoire à terme à déployer tous ces paysans, mais justement qu'il y ait aussi d'autres personnes qui le fassent avec toi. Et donc, comment ça marche si on se dit moi j'aimerais bien par exemple m'impliquer sur l'organisation ou l'animation de chantier, parce que moi je connais des agriculteurs à côté de chez moi et j'aimerais bien qu'on organise des choses avec eux quelles sont les possibilités qui s'offrent à des personnes qui auraient envie de soutenir un peu plus encore tous ces paysans sur leur territoire?
1: Ça, c'est assez amusant parce qu'au départ, on a essayé d'imaginer quels pouvaient être les différents rôles des bénévoles. Et en fait, on voit que dans la pratique, ça dépend vraiment des personnes, en fait, de leur envie, de leurs compétences. Typiquement, aujourd'hui, il y a plusieurs personnes, Aline, qui m'aide sur la communication, puisqu'elle est spécialisée sur la relation presse, par exemple. Et donc ça, c'est une vraie aide que je n'avais même pas imaginée au départ. Il y a une personne qui s'appelle Claire qui m'aide sur des chantiers aussi pour devenir co-animatrice de chantier, voire animatrice elle-même de chantier et développer tout ce paysan vraiment sur son territoire qu'elle connaît, où elle est implantée. Donc la dernière fois, on a Didier qui est venu sur un chantier, lui il est spécialisé en montage vidéo, il nous a fait une super vidéo pour présenter l'association. Donc finalement, venez avec votre envie et après on trouvera une place quelque part pour vous intégrer au projet, parce que c'est dans le nom, tous paysans, tous et toutes d'ailleurs, on pourrait dire, désolé, on n'a pas utilisé l'écriture inclusive, ouais, mais en tout cas dans le nom, mais on le retrouve quand même sur pas mal de nos supports de communication. C'est vraiment de dire que en fait on a tous et toutes un rôle à jouer en tant que citoyen, citoyenne, et donc il y aura toujours une place pour porter le projet.
0: C'est chouette parce que je trouve que ça dépasse complètement finalement on va bien au-delà de juste offrir aux gens la possibilité d'aller aider des agriculteurs. Finalement, il y a aussi cette notion de comment moi j'arrive avec mon passé, avec mes compétences professionnelles qui sont ce qu'elles sont, ma spécialisation, et je peux les mettre au service d'un projet qui fait sens sur mon territoire. Et je trouve que finalement des outils, des dispositifs comme celui-là, on en a besoin, et je pense que on va avoir de plus en plus de gens, des cadres, des gens en CDI ou voilà, dans des grandes entreprises ou autres, qui se posent des questions, qui ont envie de faire du concret sur leur territoire et qui pensent qu'en fait les compétences qu'ils ont ne sont pas forcément utiles. Et en fait c'est aussi ça, très chouette, de se rendre compte qu'on peut aussi apporter sa petite pierre à l'édifice avec ce qu'on a fait dans sa vie professionnelle passée, quoi, ou actuelle. Ça, c'est hyper intéressant.
1: Oui, je pense que finalement il y a beaucoup de choses qui relèvent d'outils finalement, et après ça dépend ce qu'on en fait et comment on les utilise, quelle est la finalité et avec qui on l'utilise. Et nous, ce qu'on propose aux personnes vraiment, c'est de réutiliser ce qu'elles savent faire au service du collectif, parce qu'on pense que l'agriculture, c'est un sujet en commun, en fait. Sans agriculture, on vit pas très longtemps. Ça touche plein de choses. On parlait tout à l'heure d'environnement, sur la gestion de l'eau, sur la biodiversité, mais c'est vraiment un commun, dans le sens où on doit tous et toutes en prendre soin.
0: Ouais, tout à fait. Et c'est clair que quand tu passes une journée chez un agriculteur et que tu fais ces travaux physiques dont on parlait, tu te rends compte effectivement de ce que c'est que de ce que ça demande en fait de produire une carotte, une salade. Enfin, je trouve que ça fait vraiment, t'as une prise de conscience, et on a beau le savoir avec les informations aujourd'hui, on a accès à plein d'infos, je suis d'accord avec toi, mais de l'expérimenter dans le corps, c'est vraiment autre chose. Et je trouve aussi que de pouvoir proposer ça à ses enfants assez tôt et de les amener dans cette conscience-là, c'est très intéressant aussi pour des gens qui auraient des enfants, je trouve.
1: Oui, puis les tâches sont assez différentes finalement d'un chantier à l'autre, puisque des fois on va récolter des patates douces, planter des oignons, planter des arbres, mettre du compost, du broyat pour préparer des planches de culture. Donc c'est-à-dire là, on va mettre les futurs légumes, par exemple, dans le cas d'un maraîcher. Donc il y a toujours des choses à apprendre. Pas très longtemps, on a été transplanté des lavandes, c'est-à-dire prendre des lavandes d'un endroit et les mettre à un autre endroit, parce que c'était une agricultrice qui remettait un champ de lavande en état. Donc c'est un savoir qui est très profond finalement et très grand à apprendre.
0: Et dernière chose aussi, je trouve que ça permet, l'air de rien, des fois on a juste envie de se défouler physiquement, mais on n'a pas forcément envie d'avoir son potager chez soi, parce que c'est quand même toute une organisation à l'année, moi je trouve, en fait. Et là, te dire finalement, ok, je vais peut-être pas me lancer tout de suite dans mon petit potager, dans mon jardin, et des fois t'as pas de jardin, donc voilà. Mais là, je vais aller le faire avec un groupe, dans un cadre où on me dit ce que j'ai à faire et tout. Et en fait, juste se défouler physiquement, et voilà, c'est une alternative à, aller faire un cours de sport ou aller faire un trail, une rando. Et ça aussi, c'est chouette aussi, je trouve, d'avoir cette dimension-là.
1: C'est vrai que ça me fait penser qu'en ce moment, on a un partenariat avec des volontaires en service civique à Unicité. Donc, ils réalisent différents chantiers avec nous. Et on voit que c'est des jeunes qui n'ont pas forcément l'habitude d'être en plein air, de pratiquer ce type d'activité. Et c'est hyper intéressant parce que Déjà, ils nous apportent beaucoup par rapport à leur parcours personnel aussi. Donc moi, j'apprends énormément à leur contact. Et eux aussi, en étant en lien avec les agriculteurs, en étant les pieds dans la gadoue, eh ben, c'est intéressant parce que ça leur montre l'effort physique aussi que c'est de produire une alimentation. Et ça, c'est vraiment ce qu'on recherche aussi.
0: Mmh. Ouais. Eh ben, écoute, je te propose qu'on fasse notre deuxième petite pause musicale. Alors, qu'est-ce que tu nous as prévu comme deuxième titre ?
1: Donc la deuxième musique, c'est La Nuit de Pomme, et c'est tiré notamment d'un film, La Venue de l'Avenir. Et Pomme a des textes très engagés que je trouve intéressants.
0: Puis en plus, c'est dans le thème Tous paysans, du coup.
1: Effectivement.
0: Eh bien, alors on écoute La Nuit de Pomme. À tout de suite.

0: C'était la nuit de pomme et nous sommes de retour dans les voies de la métamorphose sur Radio Sommière avec Théo Cousin. Alors Théo, en nous écoutant parler, je me suis dit qu'effectivement, tu vois, tout ce paysan, pour moi, on est vraiment au bout du spectre. C'est-à-dire que voilà, si tu prends conscience, t'es citoyen, tu prends conscience de l'importance de l'alimentation et peut-être se responsabiliser par rapport à la production de notre alimentation. Et comme tu le disais, c'est un peu au centre de beaucoup de thématiques finalement. Mais donc on a cette possibilité, par exemple, d'aller participer à des chantiers. À l'autre bout, je dirais, on a le truc de se dire, allez, je vais faire une formation, un BPREA, et puis je vais me lancer, je vais créer mon exploitation et devenir maraîchère ou maraîcher. Mais qu'est-ce qui peut exister entre les deux, toi qui connais un peu justement ce secteur-là, qu'est-ce qu'il y a dans ce spectre-là entre ces deux pôles finalement?
1: Moi aujourd'hui, je pense qu'il y a deux projets que je trouve très intéressants. C'est d'un côté les slasher cueilleurs.
0: Ouais.
1: Donc slasher comme le signe grammatical, en disant que finalement demain on pourrait être informaticien slash agriculteur slash artiste, que on peut ne pas avoir qu'un seul rôle professionnel dans la société. Et donc leur idée, c'est d'accompagner les personnes à pouvoir se dire comment je peux avoir différentes activités, dont une notamment en lien avec l'agriculture. De l'autre côté, on a les ateliers ICAR. Eux vont plus s'adresser finalement aux organisations, aux entreprises qui se disent « mais en fait, on aimerait garder nos salariés, mais on sent bien qu'il y a une volonté peut-être d'avoir une activité extérieure, une activité de plein air, etc. » et qui vont se dire « comment on peut mettre en place un système pour que les salariés puissent à la fois rester dans l'entreprise et une à deux journées, par exemple, de leur semaine où ils puissent aller sur une exploitation pour aider un agriculteur. » Donc moi, ce que je trouve dans ces solutions d'intéressant, c'est que vraiment on se dit, ben, tout le monde n'est peut-être pas fait pour devenir agriculteur, mais par contre on peut tous et toutes donner du temps à l'agriculture.
0: Ouais, trop bien, je trouve ça super intéressant ces deux autres propositions effectivement, et ça permet vraiment d'avoir une vision, un spectre complet de toutes les possibilités qui s'offrent à nous quand on se pose ces questions-là. Les ateliers ICAR, c'est vrai que j'appelle de mes voeux, moi, un développement davantage de ce genre de choses dans les entreprises, effectivement, parce que ça serait vraiment un levier super intéressant, je trouve, pour créer ce pont entre, finalement, le monde du salariat et puis le monde de l'agriculture, en fait. Et les choses ne sont pas toutes blanches ou toutes noires, c'est pas du jour au lendemain, effectivement, tout le monde va devenir maraîcher bio, etc. quoi. En fait, ça va être quelque chose de beaucoup plus progressif, en fait. Et ces outils-là, ils permettent ça, je trouve, quoi. Donc, hyper intéressant.
1: Oui, et nous, par exemple, on est aussi présents sur la plateforme Commit.
0: Ouais.
1: Donc, c'est une plateforme pour les entreprises qui permettent à leurs salariés de passer du temps, un engagement dans des associations. Et donc là, c'est intéressant aussi de valoriser ce type de plateforme. Donc, ça rentre souvent dans des politiques de responsabilité sociétale ou sociale des entreprises. Et pour nous, c'est une manière finalement de toucher des salariés au sein des organisations et peut-être demain d'imaginer des temps collectifs, des temps de cohésion solidaire quelque part avec des groupes d'organisations qui viendraient sur des chantiers participatifs. Et voilà, c'est comment on enclenche une dynamique qui va permettre une transformation dans le temps.
0: Ok, et justement, alors pour dernière question de cette interview, mais pas des moindres, comment toi tu imagines l'avenir dans cette perspective-là, hein? Tu nous as déjà un peu donné des indices, mais ce serait quoi pour toi ton rêve pour notre territoire sur ces sujets-là à échéance, je ne sais pas, à 5 ans, hein, nous ne projetons pas forcément plus loin, mais déjà à 5 ans, ce serait quoi?
1: Dans mon idéal, dans 5 ans, on aurait des petits groupes locaux de personnes qui pourraient organiser et animer des chantiers participatifs tous paysans, avec des personnes qui s'impliquent régulièrement, peut-être une fois par saison, peut-être une fois par mois, pour venir donner un coup de main aux agriculteurs. Après, si on dézoome encore plus, dans l'idéal, c'est vrai qu'on en discutait tout à l'heure, mais l'engagement dans des thématiques qui répondent à des besoins primaires tels que la santé, le logement, finalement qu'on soit des citoyens, citoyennes qui soient formés, prêtes à aider là où il y a des besoins et là où il y a des difficultés. Donc mon idéal, ce serait ça, qu'on collabore ensemble pour créer une société meilleure. Je pense que quelque part c'est un horizon, on n'arrivera jamais à une société fixe puisqu'on évolue toujours, mais comment on construit ça ensemble?
0: Yes. C'est ça va passer, en fait, par les humains, tout simplement. Et nos changements individuels, et puis après, notre capacité à faire des choses ensemble, quoi.
1: Les humains, et à chaque strate, c'est vrai que souvent on dit mais dans quelle strate il faut agir, est-ce que c'est la strate politique, est-ce que c'est la strate individuelle. Je crois qu'en fait dans n'importe quelle organisation a priori il y a des humains et donc en fait il faut, je crois, se changer un peu soi-même pour après changer dans les organisations. Aujourd'hui nous on voit qu'on est soutenu par des structures comme Nîmes Métropole, comme des fonds européens leaders pour pouvoir mener nos activités, et donc c'est un vrai soutien public pour transformer la société. On a des personnes aussi qui adhèrent à l'association, qui nous font des dons. Donc voilà, c'est un engagement global.
0: Ouais, tout à fait. Mais moi, je vois vraiment les choses comme ça. C'est, t'as un changement individuel et après tu regardes autour de toi tout simplement et tu te dis, bah ok, depuis là où je suis là tout de suite, qu'est-ce que je peux faire qui va dans le bon sens en fait. C'est pas, il est pas forcément question de systématiquement de tout envoyer promener et de tout révolutionner d'un coup. Mais c'est juste déjà une prise de conscience et puis un changement de regard sur déjà dans mon environnement à moi, dans mon dans la structure dans laquelle je suis potentiellement, ce que je peux déjà faire évoluer quoi en fait.
1: Oui, je pense que c'est un état d'esprit de penser solution. En fait, des solutions, il y en existe beaucoup. On n'a pas parlé sur le territoire, mais vous avez des acteurs comme Terre de Liens, Solidarité Paysan, la DEARG, la Fédération CIVAM du Gard.
0: Oui, qui travaillent beaucoup sur cette thématique, justement, ici.
1: Oui, et dans lesquelles on peut s'engager. Et je pense qu'il y a différentes manières de s'engager, justement. Ça peut être soit en termes de temps, en termes de consommation, en termes d'investissement. Par exemple, acheter des terres agricoles pour faciliter l'installation d'agriculteurs, ben, c'est une manière aussi d'investir si on n'a pas de temps, peut-être de l'argent.
0: Oui, tout à fait. Est-ce que tu voulais ajouter quelque chose avant qu'on clôture cette interview du coup ?
1: Te remercier pour cette interview et dire aussi que tous paysans, on a pour vocation à essaimer sur d'autres territoires. Aujourd'hui, on a des personnes qui nous ont contactés dans le Béarn, en Loire-Atlantique, en Haute-Savoie. Et tu me parlais de rêve tout à l'heure. J'espère qu'un jour, on aura des antennes tous paysans partout en France.
0: Eh ben, on le souhaite, on l'espère, et on va y contribuer, nous, déjà ici, dans le Gard. Merci beaucoup, Théo, pour ce moment passé avec toi et d'être venu dans les studios de Radio Sommière, que je remercie également pour nous mettre à disposition voilà, tous ces locaux. Écoute, on va donc finir sur ton dernier titre. Quel est-il ?
1: C'est Don't Forget the Magic Mumble Jumble, et je trouve qu'il donne le sourire, donc c'était bien pour finir l'émission.
0: Mais oui, très bien, finissons avec le sourire là-dessus. Merci beaucoup.

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2: Voilà, Véronique Julien, bonjour. Vous exposez à La Marette, le site maison, grand site de France, Aigues-Mortes. Qu'est-ce que ça inspire pour vous, pour vos expositions ici de peinture dans un lieu labellisé?
3: Bonjour. Oui, j'ai été très, très contente et très honorée de pouvoir exposer dans la maison du grand site de France de La Marette. Parce qu'en effet, c'est un lieu qui met en avant la Camargue et qui met en avant toute la biodiversité de la Camargue. Alors, je trouve que ça marche bien avec mon exposition, puisqu'elle s'appelle « Nature en harmonie », et que justement, j'essaie de sublimer, de montrer comment la nature est si belle et si harmonieuse, et qu'elle devrait nous inspirer aussi sur nos façons de vivre. En tous les cas, voilà, je peins depuis très longtemps, depuis ma jeunesse, mais j'ai eu la chance de pouvoir étudier aux Beaux-Arts de Pékin, dans l'atelier de peinture traditionnelle chinoise, et j'ai appris donc des techniques ancestrales avec l'encre de Chine. Et donc, c'est ce que j'utilise aujourd'hui pour exprimer mon art, et qui, en effet, s'inspire de la nature, que ce soit la faune et la flore. Je travaille beaucoup sur la nature, sur les éléments de la nature.
2: On voit vos peintures, ou plutôt vos aquarelles. Qu'est-ce qu'elles racontent? Du végétal,
3: oui,
2: du floral. C'est votre façon de vous exprimer ou c'est des techniques?
3: Non, oui, c'est les deux.

0: c'est-à-dire que je m'exprime sur la nature, et pour ça j'utilise des techniques, alors je mixte un peu les techniques, mais j'utilise beaucoup les techniques que j'ai apprises en Chine, puisque j'ai fait la section nature, donc les paysages, les oiseaux, la faune, la flore, et j'ai travaillé sur des insectes, j'ai travaillé sur des fleurs, et j'ai appris à vraiment essayer de sublimer dans des techniques chinoises, hein, parce que c'est quand même pas de l'aquarelle, c'est de l'encre avec de la gouache chinoise sur du papier de riz. Et donc il y a une transparence, une manière de travailler qui est différente. Après j'utilise aussi ces matériaux, mais sur du papier canson. Mais là, ça ne rentre pas dans le papier, parce que le papier canson reste... voilà, alors que dans le papier chinois, le papier japonais, la peinture rentre, l'eau rentre. Et donc ça donne énormément de transparence. Après, c'est très délicat, et du coup, sur ces papiers-là, on ne peut pas repasser deux fois. C'est une fois, si c'est bien fait, on le laisse, si c'est pas bien fait, on le jette. Voilà. Mais c'est vrai que c'est la nature qui m'inspire. J'adore la nature. Depuis toute petite, j'ai toujours peint la nature. J'aime moins peindre les gens. Après, comme j'habite en Camargue, j'adore aussi toutes les traditions camarguaises. J'adore les chevaux, les taureaux. Donc, je diversifie un petit peu aussi parce que ça fait partie de notre paysage. Mais voilà, puis là, comme c'est quand même un lieu, la Marette, qui met en avant un territoire, j'ai montré surtout la biodiversité. Mais bon, vous avez vu, il y a deux ou trois tableaux de chevaux, il y a un tableau avec des taureaux, des gardiens. Voilà, parce que si on est en Camargue et qu'on ne montre pas des gardiens, on n'est pas vraiment la Camargue.
1: Oui, voilà.
0: Voilà.
1: Vous êtes en Camargue, à ce sujet, vous portez un projet pour amener la Camargue jusqu'à l'UNESCO. Quelle est donc cette démarche?
0: Ben justement, c'est lié, parce que en peignant la Camargue, on se rend compte combien elle est belle, exceptionnelle et magnifique, mais en même temps qu'elle est fragile. Et qu'il y a des endroits où, entre le changement climatique, la pollution, il y a quand même des choses, des signaux d'alarme qui sont là. Mais en même temps, on le sait, la Camargue, c'est connu dans le monde entier déjà. Mais on a besoin, je pense, de la protéger encore plus. Et donc l'association qu'on a montée, qui s'appelle la Camargue à l'UNESCO, c'est pour essayer d'attraper le Graal, c'est-à-dire le patrimoine mondial. Et donc d'en faire un lieu qui soit reconnu au patrimoine mondial de l'UNESCO, donc de l'humanité. Mais pour ça, il faut démontrer la valeur exceptionnelle du territoire. Donc c'est ce qu'on est en train de faire. Voilà, après, on est dans un temps long. On travaille pour les générations futures, pour la transmission. Mais c'est vrai que moi, comme je suis très proche de la nature, parce que je vais l'étudier pour la peindre, je me rends compte qu'il faut à la fois la montrer toute sa beauté et la diversifier et la protéger, d'où cette association.
1: Vous êtes optimiste pour l'aboutissement de ce projet, la Camargue à l'UNESCO? Vous pensez que le dossier va être accepté et peut-être gagner le fameux Graal dont vous parlez?
0: Oui, ben j'espère. Hein. Écoutez, on est bien parti en tous les cas. On est... voilà, ça fait 4 ans, c'est, comme je dis, c'est un temps long, donc on va être plutôt sur 10-15 ans. Hein. Mais on est sur du patrimoine naturel, sur du patrimoine culturel, donc on a un dossier mixte. Oui, bon, après, voilà, moi je suis assez pugnace et en général je lâche pas. On est en train de s'entourer de spécialistes, de monter un conseil scientifique justement pour nous aider à monter le projet. C'est un projet de territoire aussi, donc ça veut dire qu'il faut que le territoire se mobilise.
1: Les élus,
0: les scientifiques, la communauté privée aussi, hein, les manadiers, les éleveurs de chevaux, les riziculteurs, les seigneurs. Voilà, parce que la Camargue, c'est à la fois des zones sauvages, des zones de transition et des zones avec des activités que l'homme développe, comme les riziculteurs, les seigneurs. Et puis, il y a par exemple, les élevages extensifs de taureaux ou de chevaux. Ils sont sur des territoires ils les entretiennent par leur activité, mais en même temps, ils utilisent ce territoire donc, qui fait partie justement de ce projet de classement. Donc il va falloir qu'on se mette tous autour de la table, et la Camargue gardoise, mais la Camargue aussi bucco-rhodanienne, parce que le cœur de la Camargue, elle est quand même de l'autre côté.
1: Voilà.
0: Donc on va faire un projet qui rassemble la réserve de biosphère, avec le cœur, les zones de transition, les zones tampons. Mais on va y arriver. On a eu des réunions avec la Commission nationale de l'UNESCO et ils aiment bien notre projet. Mais il faut qu'on soit des bons élèves, qu'on réponde bien aux critères de l'UNESCO et qu'on fasse bien, qu'on monte bien le dossier. Et c'est pour ça que je vous dis que c'est un travail d'une communauté. Voilà, nous on est là, l'association, pour porter le projet. Mais maintenant on est arrivé dans une nouvelle phase. Il va falloir qu'on soit entouré aussi. Alors les élus, ça se passe bien. Là maintenant, on a débloqué pas mal de communes. Donc je suis assez confiante. Oui, ça avance bien.
1: Très bien. Alors on va rappeler l'exposition que vous avez entamée ici à la maison du grand site de France à Aigues-Mortes. Et cette exposition de vos aquarelles, vos œuvres artistiques qui s'appelle Nature en harmonie par Véronique Julien est visible jusqu'au 24 septembre 2026.
0: Donc merci beaucoup à vous.
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jour sur Radio Système, c'était les informations délivrées par notre partenaire Radio France Internationale. On continue nos programmes.

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1: Bienvenue dans Portrait d'entrepreneur, la série où l'on plonge au cœur des savoir-faire qui font vivre notre économie locale. Dans cet épisode, Radio Système a visité les locaux et rencontré le créateur et ancien dirigeant de l'entreprise 3D Concept située à Générac, Alain Ouayoun. En effet, cette entreprise spécialisée dans la conception d'agencements et la création d'environnements de travail ergonomiques et adaptés à leurs utilisateurs vient tout juste d'être transmise. Pour commencer, Monsieur Ouayoun se présente et nous parle de son parcours et du lancement de son entreprise avant de la présenter plus en détail.
2: Alors, je m'appelle donc Alain Ouayoun, j'ai aujourd'hui un grand âge, presque 70 ans, et j'étais l'heureux propriétaire pendant de longues années, pendant 28 ans, de la société 3D Concept, basée à Générac.
1: Qu'est-ce qui vous a donné l'envie de vous lancer dans l'aventure entrepreneuriale quand vous avez fondé 3D Concept ?
2: Alors à l'époque j'étais ancien militaire, j'étais militaire de carrière dans l'aéronautique navale, je fais plus de 4500 heures de vol en avion, et j'ai eu un événement important dans cette carrière et j'ai décidé de quitter la marine, donc de faire autre chose. Et j'avais un frère qui était en Haute-Savoie, qui était dans cette activité-là, qui m'a dit tu devrais essayer, ça va te plaire. Et effectivement, j'ai toujours aimé l'architecture, tout ça. Donc j'ai testé, ça m'a plu et on a donc créé la société avec mon épouse il y a maintenant plus de 30 ans. Ouais.
1: La rencontre ou l'événement qui a changé la trajectoire et conduit à créer cette entreprise, c'était quoi ? C'était juste la recommandation de votre frère ?
2: Non, c'était la formation que j'ai faite chez lui pour voir un petit peu comment ça fonctionnait. Et puis surtout, une première expérience avec un client alors que j'étais en vacances. En fait, j'étais en short, j'ai vu un bâtiment en construction, j'étais voir le client. J'ai fait mes devis sur du papier et on a bien accroché. Et ça a été ma première vente, même avant d'avoir créé la société. Donc ça m'a motivé et ensuite, on a créé une belle chose à Nîmes, on a installé la société qui a évolué, qui a fusionné avec mon frère, puis on s'est reséparés, enfin voilà. Donc il y a eu beaucoup d'aventures au travers, mais c'est vrai que le premier événement qui m'a conforté dans cette envie, c'était ça, c'est que en dessinant à la main tous les plans et tout, le client avait été un peu impressionné et ça lui avait plu, et donc je me suis dit, finalement c'est peut-être ma voie, quoi. Et entre temps, il y a eu pas mal de choses.
1: Alors, si vous deviez présenter votre entreprise à quelqu'un qui n'en a jamais entendu parler, qu'est-ce que vous diriez ?
2: Alors, 3D Concept, c'est un concepteur d'agencement. C'est-à-dire qu'en fait, notre idée à nous, c'est de récupérer des locaux existants ou pas, ou des nouveaux locaux, et de créer des espaces de travail adaptés avec toutes les ergonomies qu'il puisse y avoir dans les espaces de travail. En fait, l'idéal, c'est de créer un espace de travail où les gens vont être heureux de venir travailler. Voilà. Donc, cet outil-là pour créer. Et ensuite, le concept de notre entreprise, c'est effectivement de donner du clé en main au client. C'est-à-dire qu'on va passer par la phase travaux. On va essayer de faire le maximum de travaux dans l'entreprise, au sein de notre entreprise, avec nos propres salariés. Et ensuite, équiper avec des mobiliers, soit des mobiliers manufacturés, c'est-à-dire des mobiliers fabriqués en usine, soit du mobilier fait sur mesure que nous fabriquons dans notre atelier de menuiserie. Voilà, c'est un concept global, en fait, dans lequel on va étudier l'environnement, le phonique, la bonne installation des salariés, des sièges ergonomiques pour qu'ils puissent travailler dans de bonnes conditions. Voilà. En fait, c'est quasiment un clé en main avec une architecte d'intérieur intégrée dans la société qui va créer les volumes. Et à partir de là, on travaille en coopération avec le client pour arriver à ce qu'à la fin, quand les gens rentrent dans les locaux, il y ait du changement, il y ait toutes les conditions pour bien travailler. Et en général, le retour positif, c'est entre 15 et 25% d'amélioration sur le poste de travail individuel. C'est-à-dire les gens sont contents de venir travailler.
1: Donc une très bonne amélioration. J'imagine donc ce concept de clé en main, c'est ce qui rend votre entreprise spéciale comparé à vos compétiteurs.
2: Oui, alors on n'est pas tout à fait les seuls. Là où on est un petit peu particulier, c'est qu'on fait beaucoup de cloisons, beaucoup de plafonds, mais aussi on a l'atelier de menuiserie. Et ça, tout le monde ne l'a pas. Ça nous permet aussi de faire des finitions que les autres ne vont pas forcément faire. Mais quelque part après, je trouve que c'est bien d'avoir de la concurrence dans nos métiers parce que ça permet de se remettre en question. On n'est jamais en position acquise, on a toujours des doutes et c'est très très bien d'avoir de la concurrence parce que effectivement justement ça permet de se positionner, ça permet de voir ce qu'on fait bien, ce qu'on fait moins bien. Ça m'a jamais trop dérangé la concurrence, au contraire, je trouve qu'elle est plutôt positive.
1: Après cette présentation détaillée, Alain Ouayoun nous parle de l'ambiance de travail atypique de l'entreprise avant de nous parler des difficultés pour lancer l'entreprise et de sa meilleure réussite.
2: Alors l'ambiance est atypique. typique chez nous, parce que quand on, déjà pour commencer, la plupart des gens qui sont chez nous qui travaillent, il y a à peu près 50% qui sont des gens que je connais puis qu'ils ont entre 12 ans et 30 ans, donc ils ont déjà un historique. Donc c'est vrai que c'est une ambiance très familiale, on est très très proches les uns des autres. Et après, le fait que la scierie, enfin la partie de menuiserie est un peu décalée, c'est que les locaux étaient trop petits là où on est nous pour faire le showroom, pour les bureaux, et l'opportunité était bonne parce que c'est une menuiserie qui existait avant, un très très bon menuisier du village qui a cédé son activité à la fin, et on a eu l'opportunité, donc on a repris l'activité. Et effectivement il y a 20-25 mètres, donc on est très bien organisé. Quand il y a des livraisons, ils viennent de l'atelier aider, enfin voilà, ça fonctionne bien parce qu'on est vraiment très proche. Moi le matin je vais là-bas, je leur donne les consignes, ou les gens du bureau d'études, Mathilde par exemple, la dessinatrice, elle a de bonnes relations. Là tout à l'heure ils sont venus parce qu'il y avait des choses à voir avec elle il y a une minute, hein, donc c'est non pour ça c'est très bien. Et en plus finalement les avoir un petit peu séparés, c'est pas plus mal parce que c'est quand même assez bruyant de menuiserie. Donc si on les avait vraiment dans les locaux, il aurait fallu faire beaucoup de choses au niveau technique, et c'est une bonne opportunité, quoi.
1: Quel a été le plus gros obstacle que vous avez dû surmonter pour lancer votre entreprise?
2: Quel a été le plus gros obstacle pour lancer mon entreprise? Je dirais, d'abord, ça a été au départ un aspect financier. Quand on a lancé l'entreprise avec mon épouse, on est resté 18 mois sans salaire. Parce qu'on avait fait le choix d'avoir un peu de trésorerie pour justement que l'entreprise soit vive et que surtout avec les fournisseurs, il n'y ait pas de problème. Et en 30 ans, on n'a jamais eu de problème. Et c'est ce qui a fait notre force, c'est qu'on a toujours eu beaucoup de trésorerie dans la société et on a toujours eu la confiance des fabricants et des fournisseurs. Donc ça, c'est important. Donc le premier écueil, c'était ça un peu. C'était dire, est-ce que financièrement, on va s'en sortir? Donc on a fait un choix. On a dit, on va favoriser la trésorerie, ce qui est c'est le nerf de la guerre dans une entreprise. Comme on a toujours eu une trésorerie saine, on n'a jamais eu d'ennui avec les fournisseurs. Ça a toujours très bien fonctionné. Quand il y a eu des périodes, il y avait des très très grosses et des gros en cours. À chaque fois, ils ont accepté de faire des efforts. Donc c'est le plus important, c'est ça. Donc ce n'était pas vraiment un écueil parce qu'on avait fait ce choix. Mais en général, c'est ça le premier nerf de la guerre, c'est l'argent. Ça, c'est sûr.
1: Parmi toutes vos réussites, de laquelle êtes-vous le plus fier et pourquoi?
2: Ma réussite dans laquelle je suis le plus fier, c'est l'ambiance dans l'entreprise. C'est le résultat de la coopération avec mes salariés, l'ambiance qu'il y a toujours eu. Je crois que c'est ça la plus belle réussite. Après, des réussites de travaux finis, il y a de très très belles références. C'est dur de trier, il y en a pour lesquelles j'étais très fier, et d'autres j'étais un peu moins fier parce qu'on a eu des soucis. Mais je crois que la plus belle réussite de l'entreprise, c'est ça, c'est cette ambiance, le fait qu'on a gardé tout le temps des très très bons rapports avec nos fournisseurs et avec nos clients. Cette fidélité des deux côtés a été historique pour moi, et ça voilà, c'est peut-être ça la finalité, la belle réussite de l'entreprise, c'est ça. C'est l'ambiance qui a toujours été très saine, toujours très bon rapport. On est parti plusieurs fois avec les salariés, on est allé au Maroc, on est allé en Angleterre et tout, donc on les a amenés avec nous. Ça a créé une espèce de fusion, et ça, je crois que c'est la plus belle réussite de l'entreprise. Ouais.
1: Il nous parle ensuite de la pression au quotidien et sa manière de la gérer, avant de nous parler de ses souhaits en termes d'avenir pour l'entreprise et de la transmission de l'entreprise en elle-même.
2: Très bonne question. Comment on gère les imprévus et la pression au quotidien? Pour tout vous dire, je crois que c'est inné, ça. En fait, je pense que c'est un des critères dans lequel on définit un chef d'entreprise. Je ne suis pas forcément un bon ou un mauvais. Je dis qu'en général, une société, ça ne peut pas être linéaire. Donc, il y a toujours des petits imprévus. Le matin, il y a un salarié qui a son enfant qui est malade, ainsi de suite. Il y a plein de petits critères comme ça. Peut-être que ça a été notre force avec Patricia, mon épouse. On a toujours les réactions ont toujours été on s'adapte. En fait, c'est un peu ça. Hein, je gère le quotidien, je transfère, j'appelle les clients. Une chose importante, c'est qu'on a toujours été très honnête. C'est-à-dire que quand il y avait des imprévus ou quand il y avait des oublis de notre part pour des commandes, par exemple, on a toujours dit aux clients, c'est de notre faute, on a fait ça. Et ça, je pense que ça permet, lorsqu'on a un imprévu, de dire aux clients, écoutez, on est désolé, vous deviez avoir telle personne ce matin, il n'est pas là parce que son enfant est malade. Voilà. Mais les imprévus dans l'entreprise, c'est une gestion au quotidien. De toute façon, une entreprise linéaire, ça n'existe pas. Donc, c'est l'habitude, la réactivité, c'est important. Donc voilà, c'est effectivement... Alors après, c'est une force de pouvoir le faire sans trop stresser. Voilà. Donc, je ne vous cache pas quand même que quelquefois, on a stressé quand on avait des grosses, par exemple, quand on avait fait des très grosses implantations, beaucoup d'argent dehors. Ben, dans ces cas-là, c'est pareil. On appelle les clients, on appelle les banquiers, on leur explique. Franchement, là-dessus, on a toujours été assez réactifs et ça s'est toujours très bien passé. Et en plus, on est bien aidé par les salariés parce qu'ils ont été aussi réactifs. Quand il y a des imprévus, ils signalent. Voilà, donc. Non, franchement, c'est une gestion qui est quotidienne, mais c'est vrai que ça fait partie aussi des critères importants quand on a une entreprise, quoi. Savoir gérer ça.
1: Alors, je sais que vous avez fait la transmission donc de l'entreprise, mais où est-ce que vous pensez que votre entreprise va être dans 5 ans ?
2: C'est une très bonne question. Ce que je lui souhaite, c'est qu'elle soit encore plus performante. C'est compliqué à dire parce que la situation actuelle est compliquée. Je trouve que c'est hyper courageux aujourd'hui de reprendre une entreprise. Bon, elle est sur les rails, elle tourne. Je sais qu'il y a déjà pas mal de commandes qui sont rentrées en début d'année. J'espère que elle a l'avantage qu'il y a, c'est l'âge. C'est-à-dire que le repreneur, Ronnie, est jeune. Il a envie. Donc, je pense qu'il va faire les choses pour que ça... Je pense qu'elle mérite de se développer, bien sûr. Hein. Bon, moi, pour être honnête, j'étais quand même en fin de vie, heureusement pour moi, mais en fin d'activité parce que donc j'allais moins à l'extérieur. Moi, chercher de nouveaux contacts, moi je n'ai pas développé au niveau des commerciaux. Je pense que si il fait tout ce travail de développement, je pense qu'une société qui peut devenir performante et doubler ou tripler son chiffre d'affaires. Je pense que c'est faisable, ouais. Tout à fait. Et c'est ce que je lui souhaite. Voilà.
1: Alors donc, parlez-moi de la transition d'une entreprise. Comment ça se fait, la transition ?
2: Alors la transition d'une entreprise, ça se fait pas forcément de manière naturelle. En fait, ça se programme un peu. Il faut, je dirais que l'anticipation parfaite, c'est entre 3 et 5 ans. En se disant, dans 3 ans ou dans 5 ans, je vais vendre. Parce que ça se fait pas du jour au lendemain. Sauf si on est une start-up qui gagne beaucoup d'argent, là c'est plus facile. Mais une société de service comme la nôtre, ben, il faut anticiper parce qu'il va falloir trouver quelqu'un qui a les moyens, entre guillemets, de s'offrir la société. Deuxième chose, qui a envie, qui veuille dans ce domaine très spécifique de l'aménagement. Donc la transition, c'est première chose, c'est ça, c'est prévoir et anticiper. La deuxième phase de la transition, c'est ne pas changer de façon de travailler pendant la transition. Parce que ça a été un peu le défaut de moi. Ce que j'ai fait, c'est que je me suis mis dans la tête qu'il fallait pas embaucher de commerciaux, fallait pas. Donc finalement, ça bloque un peu le développement de l'entreprise et c'est dommage parce que c'est 3 ans de perdu. Mais bon, ça c'est un exemple typique. Ah, donc faut continuer à travailler normalement. Et dernier point, il faut bien prévoir la suite. C'est-à-dire que quand on fait une transition d'entreprise, il faut prévoir ce qu'on va faire après pour pouvoir moralement bien l'encaisser. Et puis après, bien sûr, cette période de cohabitation avec le nouveau propriétaire, c'est une période qui est très particulière parce que on a les idées nouvelles qui arrivent, les anciennes, donc il faut essayer de faire un amalgame de tout ça. Donc c'est un travail de, je dirais, entre 3 et 6 mois de coopération entre les deux pour arriver à trouver le modèle que veut avoir le futur et respecter le modèle qu'il y avait avant. Mais en général, ça se fait bien. Ça, c'est pas le problème. Le problème, c'est surtout bien anticiper et puis surtout bien prévoir la suite, quoi. Voilà. Après la session, il faut être patient. Faut savoir dire non. Faut savoir aussi quand la personne convient pas vraiment à l'image qu'on a de notre société. Faut être capable de dire non, mais je vends pas parce que ça me convient pas, parce que la personne va détruire l'entreprise. Donc c'est beaucoup de critères comme ça. Mais là, voilà, les choses importantes, c'est l'anticiper suffisamment, parce que ça se fait pas du jour au lendemain, à moins d'avoir beaucoup de chance. Et puis le deuxième phase, c'est accepter cette phase de transition réelle. Et puis après, il faut accepter du jour au lendemain de, pour un outil que moi j'ai gardé 28 ans, de dire je baisse le rideau et je viens plus, quoi. Ça, c'est encore un autre travail psychologique à faire. Moi, j'ai la chance de derrière d'avoir quelque chose de prévu, donc c'est déjà une chance. Voilà, il faut bien prévoir la suite. Ouais, ça fait partie des choses importantes dans la session d'une entreprise.
1: Pour terminer, il nous évoque ce qu'il pense être les grands défis à venir pour l'entreprise dans son secteur, avant de donner des conseils aux personnes voulant se lancer dans l'entrepreneuriat.
2: Alors, les grands défis, c'est aujourd'hui, il y a plusieurs grands défis. Déjà, c'est tout ce qui est environnement du bureau, c'est-à-dire tout ce qui est phonique, travail du phonique, le poste de travail, des bureaux réglables en hauteur. Et puis, il y a un nouveau phénomène aujourd'hui, c'est la RSE et tout ce qui est récupération de mobilier ancien. C'est-à-dire qu'aujourd'hui, je ne sais pas si c'est une bonne formule. J'ai beau calculer dans tous les sens, récupérer des vieux bureaux, les retaper, les stocker, les remettre dans le circuit. Je suis pas certain que ce soit la bonne méthode, mais c'est la mode. Aujourd'hui, les gens veulent souvent maintenant éviter de faire fabriquer. Je suis pas sûr que ce soit très économique, mais c'est un profil nouveau. Et c'est vrai que là-dessus, je pense que là-dessus, Ronny est très sensible, parce qu'il est beaucoup sur le RSE, tout ça. Et je pense que ça, par contre, ça va être un créneau qui va être important. Et ils sont déjà en train de réfléchir à ça.
1: Alors, si vous deviez donner un conseil à quelqu'un qui rêve de se lancer comme entrepreneur, ce serait quoi ?
2: un conseil à quelqu'un qui rêve de se lancer dans l'entreprise, c'est déjà bien étudier son marché, avoir impérativement entre 6 mois et 1 an de trésorerie avant de commencer, quoi qu'il arrive. Quoi qu'il arrive, ça c'est le nerf de la guerre. Et après, être passionné. Voilà. Être passionné, se dire que eh ben, pendant quelques années, le temps va compter, mais le temps ne sera fait que quasiment pour l'entreprise. C'est-à-dire que, pour vous donner un exemple, pendant les 20 premières années, c'était 7h le matin, 20h le soir, le samedi souvent. Donc c'est des choix, mais c'est un tel bonheur d'entreprendre et de réussir quand on a ces envies-là. Voilà. Mais mon premier conseil, c'est bien planifier, bien regarder son domaine d'activité. Deuxième conseil, c'est prévoir de la trésorerie, entre 6 mois et 1 an de trésorerie, et puis après être passionné. Voilà. Et à partir de là, et surtout, établir une connivence avec son personnel, respecter son personnel, parce que de toute façon, 3D Concept, la société sans le personnel, c'est rien. C'est-à-dire qu'aujourd'hui, moi j'ai une équipe de poseurs qui est fantastique, donc c'est ça aussi, c'est savoir établir ce lien et faire ça. Après, les seuls conseils, c'est ça, c'est être endurant, motivé, choisir son créneau, avoir de la trésorerie et surtout respecter son personnel. À partir de là, je pense que c'est sur les rails.
1: Un petit mot donc pour des auditeurs, un petit mot de la fin.
2: Eh bien, le mot de la fin, c'est que j'espère qu'un jour, la France sera un pays... C'est un très beau pays, la France, et malheureusement, je trouve qu'aujourd'hui, on ne la valorise pas assez. On a une chance extraordinaire dans ce pays. Donc, je dirais, pour les jeunes, n'hésitez pas à entreprendre. C'est douloureux, c'est dur au travail, mais par contre, c'est un tel bonheur d'entreprendre, de créer. Ça fait partie aussi des qualités qu'on a en France, c'est d'être inventif, de créer. Donc, le seul mot que je pourrais passer, c'est ça. Entreprenez et devenez entrepreneur et vous allez voir, c'est un bonheur.
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retour sur Radio Système, c'était les informations délivrées par notre partenaire Radio France Internationale. On continue nos programmes. 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
1: Cette semaine, on prend la voiture et on part sous terre, là où les saisons sont oubliées et où le temps ne semble pas avoir de prise, jouant avec la roche et l'eau pour, semble-t-il, l'éternité. Direction des grottes spectaculaires du Gard et de l'Hérault, véritable cathédrale naturelle où la température reste autour de 13 degrés, quoi qu'il arrive dehors. Trois joyaux à explorer, chacun avec ses mystères, ses légendes et ses merveilles géologiques. Alors oui, il faut se rapprocher un peu des contreforts rocheux des Cévennes. Pour voir ces trois merveilles, il vous faudra compter entre 1h10 et 1h30 de route depuis Aiguemorte, donc à coupler avec une autre balade sur le territoire et pourquoi pas en dégustant une bonne glace, histoire de rester dans la fraîcheur. D'abord la grotte de Trabuc, nichée près d'Anduze. C'est un monde souterrain fascinant, où l'eau et le temps ont sculpté des rivières, des galeries. Vous pourrez vous y promener entre méduses de cristal, mini-lacs, cascades et les fameux 100 000 soldats. Ces petites concrétions en forme de mini-piliers, parfaitement alignés, défient encore les scientifiques. Un lieu brut, authentique, qu'on découvre au rythme des pas et du ruissellement, un lieu plein de magie. Ensuite, place à la majestueuse grotte des Demoiselles, à Saint-Bosile-de-Putois. On y accède par funiculaire, comme un voyage dans le ventre de la terre. À l'intérieur, une salle géante appelée la cathédrale dévoile des stalagmites dignes d'un château de contes de fées. Le nom de la grotte vient d'une vieille légende, un berger aurait aperçu des fées dansant sous les concrétions. Enfin, la spectaculaire grotte de la Salamandre à Méjeanne-le-Clap. Plus moderne dans son aménagement, elle offre une mise en lumière féerique des parois et des concrétions, avec même une cascade de cristaux gigantesque et surtout une impression monumentale. Elle est accessible aux enfants comme aux aventuriers, on peut même y faire de la spéléo douce. Grotte de Trabuc, grotte des Demoiselles ou grotte de la Salamandre, trois grottes, trois ambiances, mais une même promesse, de l'émerveillement et un bon bol de fraîcheur. Alors, envie de lâcher le parasol pour jouer les Jules Verne ?
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1: Créée en 2017, la réserve du Petit Rhône est une réserve naturelle privée d'environ 70 hectares aménagés afin de préserver un espace naturel et sauvage pour vous faire découvrir la faune et la flore de la Camargue gardoise sur un site exceptionnel. Cette réserve est située à Silvéréal et vous pourrez emprunter des parcours balisés de 4,5 km à pied ou en VTT. Autre possibilité, et surtout insolite, la visite guidée en voiturette électrique sur plus de 300 hectares. Une visite de 3 heures au milieu d'une faune et d'une flore préservée. Ou alors, vous pourrez partir sans guide à bord de la voiturette électrique familiale 4 places qui est également à la location. Renseignements, la réserve du Petit Rhône à Silvéréal, un lieu insolite au 06 30 88 77 21.
2: Vous pouvez retrouver ces bons plans sur le site internet coeurdepetitecamargue.fr.
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0: Pierrot, qu'on va être bien cet après-midi sur l'antenne de Radio Système, mais aussi sur la plaine des sports. René Girard, n'hésitez pas, si vous écoutez Radio Système, à vous arrêter, faire un petit tour juste à côté de la piscine municipale. Quand on arrive de Nîmes, c'est relativement facile. C'est sur la droite et vous allez voir, il y a plein de tentes, il y a une animation extraordinaire pour cette fête des associations 2026 avec, eh ben, tiens, notre premier invité. Alors vous voyez, ça va se passer comme ça, un invité, une musique, un invité, une musique. On a un planning de fou aujourd'hui. Vous allez pouvoir connaître la vie associative auverdoise, si vous ne la connaissez pas, la découvrir ou la redécouvrir, bien évidemment, si vous êtes un fidèle aux associations auverdoises. Avec nous, pour en parler, on va dire le patron des associations auverdoises, c'est Serge Garnier. Bonjour Serge Garnier.
1: Bonjour.
0: Alors Serge Garnier, vous êtes donc élu aux associations et au sport, si je ne me trompe pas.
1: C'est ça.
0: Voilà, alors.
1: Entre-temps.
0: Voilà, quel est le rôle, je ne sais pas, d'un élu aux associations et au sport?
1: Déjà, c'est la bonne relation avec les services et surtout avec toutes les associations culturelles, d'entraide, sportives, bien sûr. Répondre à toutes leurs attentes. En relation avec les agents, bien sûr, c'est eux qui sont sur le terrain, qui travaillent, et nous, on impulse les idées.
0: Alors, vous avez l'habitude du mouvement associatif.
1: Oui.
0: Vous avez été quand même en Disport président, je crois, non même,
1: oui,
0: en tout cas, vous avez été au bureau dans Disport Gare.
1: Oui, ça fait de très nombreuses années que je suis dans le milieu associatif. J'ai pris un peu de recul, bien sûr, avec mes responsabilités, je dirais politiques, parce qu'on parle de politique, mais là, c'est plus sur une ville comme Vauvert, c'est vraiment avec le cœur qu'on parle. Oui, j'ai été président du comité du Gard en e-sport pendant une douzaine d'années. J'ai été président d'association aussi. J'ai commencé par être président d'un club de plongée j'avais 22 ans.
0: Ah ouais, donc le milieu associatif, ça vous connaît.
1: Oui.
0: Quelle est la difficulté? Mais justement, quand on passe de l'autre côté, vous découvrez un peu le rôle d'élu aux associations, vous disiez, ouais, il faut contenter tout le monde en accord avec les personnels, ça veut dire quoi ça?
1: Non, en accord, nous on aime plus les idées. Non, c'est surtout, on veut aider.
0: Il y a toujours des demandes en
1: voilà,
0: fait.
1: Parce voilà, que... on veut aider au plus rapide aux demandes, mais bon, et puis il faut savoir dire non de temps en temps. C'est ça le rôle, parce que j'avais le rôle de président, on demande, mais voilà quoi, il faut, bon, quand on peut. Dire oui.
0: Eh oui, mais c'est vrai que le milieu associatif auverdois est quand même relativement dense. Est-ce que vous êtes d'accord? Bon, vous découvrez un peu ce milieu, ou en tout cas, vous le découvrez de l'autre côté de la barrière.
1: Bien sûr, je ne savais pas qu'il y avait près de 150 associations, associations à Vauvert. Là, nous avons, sur cette journée, nous avons à peu près 80 associations représentées, et plus une vingtaine d'ateliers et maisons pour tous. Et ce sont des associations aussi qui ont des ateliers, les maisons pour tous.
0: Alors, pour ceux qui ne connaîtraient pas Vauvert, le milieu associatif auverdois, c'est quoi? C'est plutôt sportif, plutôt culturel?
1: C'est assez partagé, sportif et culturel, et quand même beaucoup d'associations d'entraide.
0: Alors, quels sont les objectifs que vous avez sur votre mandat en termes d'association sportive? Est-ce que vous dites, bon, il faudrait qu'on arrive dans 5 ans à telle ou telle chose? Est-ce que vous avez projeté, on va dire,
1: certaines
0: choses?
1: Le problème, c'est la barrière financière, bien sûr, des associations. Il faut de plus en plus de budget. Les petites mains sont là, mais pour pas qu'elles s'essoufflent, il faut leur donner l'impulser et puis leur donner les moyens de ne pas s'essouffler. On fera le maximum, voilà. On va continuer, avec peut-être des choix sur les associations qui ont beaucoup d'enfants. Voilà, on va faire ce choix-là. Déjà,
0: En termes de subvention, vous voulez dire.
1: Voilà, en termes de subvention, voilà, on va essayer d'aider au maximum.
0: Celle où il y a des enfants.
1: Voilà, l'éducation,
0: de l'éducation.
1: Sportive et culturelle, c'est important aussi. Il n'y a pas que le sport. Il y a la culture qui est même pour les enfants, c'est important.
0: Ouais, alors autant que je me souvienne, pour avoir fait plusieurs fêtes des associations, et d'ailleurs à l'époque on faisait ça sur internet, maintenant on fait ça avec un portable internet, c'est le portable qui permet de nous écouter sur Radio Système. À une époque on faisait ça, on tirait un fil de votre bodega, je sais pas si vous vous souvenez,
1: oui,
0: c'est connu là à ce moment-là.
1: Et même pour le Téléthon,
0: je tirais un fil pour avoir internet. Bref, alors ça veut dire que ça fait longtemps que je couvre, et ce qui ressort souvent des associations, ou en tout cas de ce qui se passe sur Vauvert, c'est le manque d'équipement sportif. Est-ce que vous êtes d'accord avec ça?
1: Ah oui, totalement. Mais bon, tout ça, ça coûte cher, ça a un coût. On a la chance quand même d'avoir ce centre Robert Gourdon qui est vieillissant, mais qui vieillit bien quand même. Bon, il faudrait encore une deuxième restauration. On va y travailler, voilà. Mais vraiment, ça a été construit dans des belles années et heureusement. Bon, bien sûr, on est aussi épaulé par le collège avec cette Halleur Sport, mise à disposition pour nos associations le soir.
0: Voilà, oui, c'était effectivement la politique, si je puis dire, du département, de dire on construit des gymnases dans les collèges, mais il faut aussi que ça serve au local, parce que bon, voilà, souvent les communes ne peuvent pas se permettre un investissement d'un gymnase, à part des villes comme à côté, Vergès, qui avait à une époque, il y a 2-3 gymnases, je ne sais pas, bon, mais ça c'était parce que c'est des villes riches, mais malheureusement, Vauvert n'est pas une ville riche.
1: Exactement.
0: Et pour l'investissement, c'est compliqué.
1: C'est ça, donc on y pense beaucoup, les associations, mais bon, comment
0: trouver
1: faire voilà, trouver une argent, parce que une Halleur Sport, c'est vrai que là, c'est un gros budget.
0: Et ouais,
1: mais c'est vrai qu'il manquerait une salle.
0: La piscine, on en parle un peu quand même.
1: Oui,
0: piscine, on dit que la piscine, et d'une façon générale, en France, c'est un gouffre financier pour les communes, surtout qu'elles vieillissent, et puis ça demande des entretiens. On en est toujours à la même situation. Un mot quand même sur la piscine de Vauvert, qui est quand même, pour moi, un atout important, pour ne serait-ce le tourisme, avec ses chaleurs, c'est tellement agréable ce lieu.
1: Exactement, donc une piscine, par contre, là, très vieillissante, et voilà, il faudrait complètement la restaurer, une grosse dépense d'eau, alors bon, on va voir ce qu'on fait pour l'année prochaine. On va essayer de voir où sont les fuites, quoi, parce que voilà.
0: C'est pas possible, quoi. C'est pas possible de continuer
1: De cette façon, non.
0: Ah ouais.
1: Non, sur un volet écologique, dépenser 13 000 mètres cubes d'eau. Depuis des années, ça fait 12 ans que ça dure, quoi. Donc, vous voyez, c'est une facture déjà pour la commune qui est de presque 45 000 euros, que pour la piscine, pour 3 mois. On ne peut pas continuer comme ça, donc il va falloir travailler sur ces fuites. Alors, est-ce qu'elles sont souterraines? La piscine en elle-même, il faut la refaire complètement, les jouets fuient. Donc là, on va faire venir les entreprises qui vont un petit peu voir comment on peut faire pour réparer tout ça et à quel coût. C'est surtout ça.
0: Oui, on est bien dans ce problème, on va dire, des communes toute la France. Les communes ont des difficultés parce qu'en plus, les réseaux vieillissent. Et il faut changer, il faut modifier. On parlait du centre culturel Robert Gourdon aussi, qui mériterait, vous disiez, une seconde restauration, si je puis dire. Et tout ça, ça fait que... Il faut être là et les associations ont besoin de d'infrastructures.
1: Exactement. On sait que la piscine a un volet social important. Donc voilà. Mais il faut travailler. On n'a pas que ces fuites d'eau. C'est le matériel, les pompes. On a été obligé de fermer plusieurs fois cette saison parce que les pompes sont tombées en panne. Donc on a fait des réparations
0: du bricolage.
1: À la va-vite. On a perdu quelques journées. Bon, c'est pas très important sur la saison.
0: Ça démontre qu'effectivement il faut faire quelque chose sur ces infrastructures. C'est quand même un lieu important sur la commune. Tout le monde n'a pas une piscine, il fait chaud et c'est l'avantage d'avoir quand même ce lieu avec pelouse, avec une buvette. C'est vraiment un lieu idyllique. Bon, pour avoir passé beaucoup de vacances à Vauvert, la piscine faisait partie, quand j'habitais dans des bâtiments, elle faisait partie de la sortie avec les gamins.
1: Oui, c'est sûr. Et puis bon, maintenant elle est placée idéalement à Alpine des Sports, quoi, avec toutes ces infrastructures, les padels, le pump track, le skatepark. Voilà, les tennis.
0: La plaine des sports.
1: La plaine des sports, René Girard.
0: Qui vit aujourd'hui en pleine ébullition. Justement, pour finir, quand même, Serge Garnier, je rappelle que vous êtes, si vous rejoignez cette émission, vous êtes donc adjoint aux associations, et on est en direct de cette fameuse plaine des sports pour accueillir le public qui vient s'inscrire aux activités, voir un peu où on pourrait s'inscrire pour cette nouvelle année scolaire. Donc un mot quand même sur cette manifestation, là vous avez décidé de la délocaliser, elle était plutôt côté à Rennes, l'avenue Jean Jaurès si je me trompe, l'avenue Victor Hugo sous les arbres, et là vous avez dit on va essayer de la développer ici à la plaine des sports.
1: Oui, déjà j'ai voulu peut-être décaler la date déjà, le faire le second week-end. Ça a permis à certaines associations de faire une fête des associations dans d'autres villages le week-end dernier. C'était pas le but, mais c'est vrai que ça...
0: Oui, vous êtes répartis. C'est bien voilà. Un peu comme la fête aussi.
1: C'est ça. je sais que Saint-Gilles, c'est aujourd'hui comme nous. Ouais. Donc voilà, j'ai pas été le seul à avoir cette idée. Et puis le déplacer, oui, parce que je trouvais dommage qu'on ne puisse pas... On avait des démonstrations sur scène, culturelles, mais pourquoi pas des démonstrations sportives. Et avoir ces équipements à la plaine des sports René Girard, moi ce sera...
0: Vous avez dit, je veux faire la fête ici.
1: Voilà, et... c'est ça, le faire vivre cet endroit.
0: Manque d'arbres, un peu, quand même.
1: Oui, mais bon...
0: On doit amener des... Les gens commencent à s'équiper de parasols, ils ont...
1: On va y passer. Mais quand on fait du sport...
0: Non, ça va, là, les gens se sont mis...
1: Mais, parce que là, ils sont autour d'une table, mais quand ils font du sport en plein soleil, personne ne se plaint.
0: Non, mais en tout cas, voilà, l'idée était là. Qu'est-ce que vous voulez dire en plus sur cette... Il y a un podium, du côté du stade, de foot, là, où il y aura toutes les démonstrations.
1: Justement, s'il fait chaud, il y a une buvette pour se rafraîchir.
0: Il y a même un vendeur de crêpes. Hein.
1: C'est ça, les chichis.
0: Les chichis, crêpes, etc.
1: Ouais.
0: Voilà. Qu'est-ce que vous avez envie de rajouter? Et je ne sais pas, un petit message aux associations, aux Vauverdoises, aux présidents ou au bureau des... Qu'est-ce que vous avez envie de leur dire là, à Vauvert?
1: Je leur dis que la municipalité, le conseil municipal sera toujours à leur écoute. Je serai l'interlocuteur privilégié de ces associations. Et je connais bien ce milieu-là, donc qu'elles n'hésitent pas à passer à la Maison pour tous, surtout au guichet unique. Et nous ferons le travail derrière.
0: Voilà, le guichet unique du Centre culturel Robert Goudon, c'est la maison pour tous, la maison des associations, on peut dire ça. Hein. On utilise ce lieu pour faire des réunions, parce que c'est vrai qu'on manque de salles sur Vauvert. Ça aussi quand même, pour les réunions, tout ça, ça manque un peu de salles. On en arrive toujours au problème du début.
1: Exactement, et puis on a un patrimoine vieillissant, on a des salles, mais il faut les restaurer,
0: On revient pas sur les débats, en tout cas merci Serge Garnier, vous aviez envie de souhaiter, je sais pas si on avait terminé, aux associations, de dire bonne saison, et que vous serez toujours là, c'est ça un peu
1: c'est
0: le...
1: C'est ça, bonne saison, j'espère qu'il y aura beaucoup d'inscriptions, que vivent nos associations. Et bravo aux bénévoles, en tout cas.
0: Allez, merci en tout cas Serge Garnier. Je rappelle que vous êtes adjoint au sport et aux associations à la ville de Vauvert. Bon forum, en tout cas. Nous, est-ce que vous savez que jusqu'à 17h, 17h30, on est là, en direct, sur Radio Système, et on fait passer toutes les associations. Tiens, la prochaine, ce sera le Rugby Club de Vauvert, juste après cette pause musicale. Merci Serge Garnier.
1: Merci. 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
1: Que de la bonne musique sur Radio Système. On est en direct. Si vous nous rejoignez, si vous, au hasard d'un zapping, vous tombez sur Radio Système, mais sachez que nous sommes en direct de la plaine des sports René Girard. C'est juste à l'entrée de Vauvert, au niveau de la piscine, et vous avez un magnifique espace avec des terrains de foot, des terrains de tennis, des terrains de paddle. Il y a vraiment tout pour pratiquer, sauf le rugby. Le rugby, c'est juste un peu après, sur le côté droit, rue Pradi. Vous faites 154 mètres après les pompiers, vous avez le stade de Pradi. Alors pourquoi je pars de rugby? Parce que nous avons avec nous le président Philippe Ladoise. Salut Philippe.
2: Bonjour Dominique.
1: Alors Philippe, on est en plein forum des associations, beaucoup de monde. Hein?
2: Oui, tout à fait.
1: On a changé de lieu.
2: Oui.
1: C'était du côté des arènes, et c'est là, ici, à la plaine des sports.
2: Oui, c'est pas plus mal.
1: C'est pas plus mal, vous êtes bien.
2: Oui, tout à fait. En plus, on a les terrains, on peut faire de la démonstration et tout avec les enfants.
1: Il y a le paddle, il y a les terrains, etc. Oui, c'est un peu l'avantage de s'être décentré, c'est que les démos sont possibles.
2: Tout à fait, tout à fait.
1: Les démonstrations sont possibles et c'est bien ainsi. Philippe, vous êtes président du rugby club de Vauvert. Que s'est-il passé cette année à Vauvert? Il y a eu des bouleversements, me semble-t-il. Alors, vous allez nous parler de tout ça. On n'a pas fait le journal du sport, etc. Et on voulait vous inviter. Mais c'était par rapport donc au fait, j'ai vu passer une entente Petite Camargue. Non. Et je me suis dit, mais il n'y a pas Vauvert dans l'entente Petite Camargue. Parle-nous un peu de cette structuration-là du rugby sur le territoire. Je ne comprends pas bien.
2: Ben, en fait, on s'est détaché de l'entente Petite Camargue pour des raisons publiquement, enfin, de part personnelle, mais surtout de déplacement des enfants, puisqu'il fallait aller sur Junas pour des entraînements et tout. Et vu le prix du carburant au jour d'aujourd'hui, nous étions en train de perdre des enfants. Après, sur l'équipe senior, on devait avoir la moitié des matchs sur Vauvert. On a eu qu'un match sur Vauvert, tout le reste s'est fait sur Uchaud. Donc nous étions plus un partenaire financier qu'en association avec Uchaud.
1: Vous n'avez pas senti le coup?
2: Non, voilà.
1: D'accord.
2: Donc j'ai préféré me séparer de cette entente parce que moi je travaille pour les gens de Vauvert. Pour les jeunes de Vauvert, et le rugby club de Vauvert, c'est avant tout pour les Vauverdois.
1: Mais est-ce que c'est pas justement à contre-courant de ce qui se fait aujourd'hui, c'est-à-dire peu de moyens, on essaye quand même de mutualiser tout ça, mais malgré ça...
2: Tout à fait, tout à fait. Moi, je viens du Gers, le vin plein air. Hein. Donc, même chez moi, dans le Gers, les clubs...
1: Comme les poulets, ça, c'est
2: voilà,
1: ça.
2: Voilà, comme les poulets, j'ai été élevé au grain. Donc, tous les clubs de rugby aujourd'hui partent en association et tout, parce que ça devient de plus en plus difficile de trouver des effectifs. Nous avons une équipe senior féminine. Cette année, et depuis 3 ans, nous n'avons pas de senior garçons. On va démarrer avec des seniors garçons en championnat. Nous avons des cadettes. Nous avons une école de rugby qui est grandissante avec des bénévoles qui sont au top. Nous avons 7 personnes qui vont auprès de toutes les écoles faire des marchés, Beauvoisin, Aubord, Générac, Émargue, Le Quélard, Aigues-Vives, Vergèze, Galician.
1: Ça, c'est pour le recrutement?
2: Oui, pour le recrutement et pour l'initiation rugby auprès des écoles, puisque les écoles sont demandeurs de ça, tout en sachant que nous sommes un des sports où nous ne faisons pas payer nos prestations. Tous les gens sont bénévoles. Nous avons créé, par l'intermédiaire du collège, des classes rugby, 6e, 5e, 4e, où nous accueillons les enfants le vendredi de 16h à 18h au stade, où nous avons recruté un salarié au sein du club, justement.

0: oui, le rugby a une très bonne mentalité, a une très bonne presse. Et là, nous avons aussi créé au sein de Vauvert une équipe rugby sport santé sur ordonnance. Mercredi, nous sommes au CHU de Carrémont, au centre de rééducation, pour faire l'initiation au rugby sport santé. Vendredi, nous sommes au CHU du Gros du Roi avec les obèses, les addictologies, les accidentés, les amputés, les tétraplégiques et tout. Donc, et nous mettons ça en place cette année sur Vauvert pour le lancer, pour justement faire sortir les gens, éviter l'inclusion des personnes qui sont chez eux, qui se morfondent sur la maladie, les ramener par le biais du sport, leur redonner le sourire et passer un moment de convivialité avec nous. Nous sommes des bourrins, on se rentre dedans, mais nous avons un gros cœur aussi.
1: Des gros bourrins, les rugbyman. Non, mais je ne crois pas. Hein. Mais par contre, oui, effectivement, il y a cette volonté de partager partout le rugby, ce qui n'était pas le cas à un moment donné. Et c'est vrai que là, aujourd'hui, on voit un peu de tous les publics qui pratiquent le rugby. Et c'est bien, au niveau du club de Vauvert, donc, mis à part donc, les différentes interventions que vous faites un peu partout, vous venez de le dire, au niveau scolaire, au niveau des collèges, que devient l'équipe Fagnon, les seniors, etc. Comment ça se passe?
0: Ben, les seniors, c'était pas prévu qu'on remonte une équipe senior pour la saison 2026-2027. Et dès cet été, on a eu l'idée avec la secrétaire et les membres du club de remonter une équipe senior. On a passé un été où on a travaillé à fond les gamelles. Je peux dire que dimanche prochain, le dimanche 20 septembre, sur le terrain du Stade Pradi, il y aura un Vauvert-Saint-Gilles à Vauvert en senior.
1: En senior, en championnat ?
0: En championnat.
1: En championnat, vous avez réussi en un été à monter une équipe senior. Combien faut-il de joueurs pour monter une équipe senior ?
0: 30.
1: Et oui, c'est ce que j'allais dire, il faut quand même pas mal, parce que ça se joue à 15, il en faut la moitié de plus.
0: Tout à fait.
1: Entre les blessés, les déçus et ce qui partent en cours de trucs, il faut au moins 30. Vous avez réussi à avoir 30 ?
0: On a réussi à avoir 30 joueurs. Là, ils sont en journée de cohésion au Stade Pradi, où ils ont fait un barbecue pour créer une bonne dynamique, une bonne ambiance.
1: Ça, je fais confiance au rugbyman pour faire une bonne ambiance.
0: C'est de la logique, hein. Ça coule de source, hein. C'est comme l'eau.
1: Voilà. Alors, championnat de quoi ?
0: En Régional 3.
1: Régional 3, c'est le plus bas niveau.
0: C'est le plus bas niveau. On va se retrouver contre Saint-Gilles, Huchot, Mogurs-Vendargues, le Stade Montpellier-Rhin, Frontignan, Montfaucon, Saint-Quentin-la-Poterie.
1: Mais c'est pas mal quand même.
0: Voilà, mais on va pas trop loin. Donc les déplacements sont pas trop loin et ça va nous permettre de créer. Cette année, ça va être juste une mise en place. Le classement, le championnat nous préoccupe pas, c'est de faire pérenniser une équipe pour monter en puissance la saison d'après.
1: Très bien.
0: C'est remettre le rugby club de Vauvert sur les rails et avec toutes ses valeurs.
1: Il y avait une équipe féminine ?
0: Tout à fait.
1: Je me souviens.
0: Elle y est toujours. Elle joue à 10. Nous avons une équipe cadette où il y a aujourd'hui 30 cadettes qui sont inscrites. Elles ont perdu en finale de la Ligue Occitanie la saison dernière, où elles ont fait un championnat remarquable. Elles ont gagné le bouclier du terroir et tout. Et cette année, c'est effet boule de neige. Nous avons 30 filles qui intègrent le rugby club vauverdois en cadette.
1: Combien de personnes aujourd'hui, d'enfants aujourd'hui font du rugby à Vauvert?
0: À l'école de rugby, il y a un peu plus d'une centaine d'enfants. Et on dépasse, je pense, les 250 licenciés au sein du club.
1: Voilà, 100, une trentaine de seniors.
0: Une trentaine de
1: seniors féminines.
0: 30 cadettes, et plus après, tous les bénévoles, parce qu'il est évident que toutes nos équipes sont encadrées par des bénévoles qui ont reçu tous une formation que le rugby a payée, que le club de rugby de Vauvert a payée, parce qu'on est... Pour encadrer, on est labellisé, et c'est surtout protéger les enfants.
1: Mais voilà, mais je crois qu'on a quasiment tout dit sur le rugby club. Est-ce que vous avez autre chose à rajouter, mon cher Philippe Ladoise? Vous êtes président du rugby club de Vauvert, je vous le rappelle.
0: Oui, tout à fait. Ben, après, s'il y a des âmes qui veulent nous rejoindre, des enfants, même des joueurs, la porte, elle est grande ouverte. Il y a un grand portail. Vous pouvez tous passer au portail, il n'y a pas de souci.
1: Est-ce qu'il y a du rugby à 8 ou on peut jouer au rugby effectif réduit, même en senior?
0: Non, en senior, on ne peut pas jouer en effectif réduit.
1: Ok.
0: Donc voilà. Ben, on joue à 15, mais on peut partir minimum 17 sur une feuille de match. 17. Et les seniors féminines jouent à 10, donc il y a de quoi faire, il y a de quoi s'amuser.
1: Si vous êtes un enfant, si vous êtes une fille, si vous êtes un garçon en dessous de 40 ans, on va dire ça.
0: On prend de tout âge, puisqu'il y a le rugby sport santé, on prend on part de 2 ans à 99 ans et voire plus, il y en a qui veulent faire du rugby sport santé.
1: Plus de 250 licenciés, donc ambiance bien sûr assurée avec les rugby maths. Là, c'est obligatoire.
0: Tout à fait.
1: Là, j'ai eu fait des troisième mi-temps, j'avoue que vous êtes pas mal, hein. les rugby maths. Merci en tout cas, Philippe Ladoise. Et puis peut-être que vous reviendrez dans le journal
0: tout
1: du sport. On remet en place le journal du sport le lundi, on le faisait à une époque. Bon, malheureusement, par manque de bénévoles.

0: on n'a pas pu continuer, mais cette année ça repart avec mon ami Erwan qui sera aux manettes, et donc on vous invitera aussi pour revenir éventuellement durant l'année scolaire. C'est une fois tous les 15 jours le Journal du Sport, ça me permet d'en parler aussi, on a un peu d'avance sur le planning de nos invités, mais voilà, donc le Journal du Sport continue, ou en tout cas reprend, si je puis dire, avec mon ami Erwan. Une fois tous les 15 jours, il y aura deux invités, voire trois invités par émission. On va faire ça.
1: Ok, d'accord.
0: Ça sera aux petits oignons. Moi, merci Philippe.
1: C'est avec plaisir que je vais parler du rugby club auverdois.
0: Et oui, le rugby dans notre région qui est difficile. Alors tout oui, bon, quand même, on a encore 5 minutes. Mais le rugby, alors, dans la région, il y a un moment, on disait, ça a du mal à prendre.
1: C'est compliqué.
0: Il y a le rugby nîmois qui est en fédéral 3
1: en national 2.
0: En national 2.
1: National 2.
0: C'est pas mal, non?
1: Oui, non, mais tout à fait.
0: Alors, ça donne quoi, là, sur le territoire? Il y a Saint-Gilles, il y a Vauvert.
1: Il y a Saint-Gilles, Vauvert, Junas, Lunel. On est entouré de beaucoup de clubs. Il y a beaucoup de petits clubs en périphérie qui, malheureusement, drainent des enfants sur leur club aussi, chose qui est tout à fait logique. Mais nous, on essaye de survivre. Il faut savoir que le rugby club à Vauvert a 54 ans d'existence. Bon, moi, ça fait que 37 ans que j'y suis. Mais bon, on est en train de le redynamiser. Pour tout dire, on a aussi, et j'ai oublié d'en parler, une équipe de toucher, c'est-à-dire que ceux qui ont au-dessus de 40 ans, qui veulent continuer le rugby, peuvent le faire, parce que c'est une équipe juste de toucher, sans plaquage, sans rien. C'est comme du loisir. Après, comme dans toute équipe de rugby, il y a une troisième mi-temps, tout va de source avec.
0: Ouais, la convivialité, on recherche ça aussi un peu, surtout quand on n'est pas à un niveau très haut, mais on vient aussi dans un club parce qu'il y a de la convivialité, et sans convivialité, mais bon, on a tendance à lâcher, et ça c'est une bonne chose, on fait confiance au rugby. Donc le rugby quand même a du mal sur le territoire, hein, avec Nîmes qui est en tête de gondole, si je puis dire. Après, qu'est-ce qu'ils font les jeunes? Ils vont où?
1: À Montpellier.
0: Il y a Montpellier, oui,
1: Montpellier.
0: Bien sûr, il y a Montpellier qui quand même est un club...
1: Voilà, c'est le club phare de la région.
0: C'est le club phare de la région. Merci, Philippe.
1: Merci à vous.
0: Ladouès, d'être passé. Je vous rappelle que vous êtes président du rugby club de Vauvert et que vous recrutez. Hein. N'hésitez pas si vous voulez faire du rugby et surtout des troisième mi-temps. Si vous aimez ça, alors là, c'est le top. Il vous faut signer là-bas.
1: Tout à fait. Et on vous accueille avec le sourire.
0: Hein. Et on vous accueille avec le sourire. Merci, Philippe. Alors, Philippe, hein, il est originaire du sud-ouest. Hein. Ouais, du côté du Gers là-bas.
1: Élevé en plein air.
0: Élevé en plein air comme les poulets. Allez, merci.
1: Merci
0: Philippe.
1: À vous.
0: Allez,
1: au revoir.
0: Petite pause musicale. Et juste après, on reçoit Maria Revet, je crois, qui représente la danse au centre culturel. On en parle juste après cette petite respiration musicale.

sur Radio Système, en direct de la Plaine des Sports. On continue en musique et puis on se retrouve avec le prochain invité qui n'est pas encore le prochain invité de la du Forum des associations de Vauvert. Bien sûr, je ne l'ai pas précisé, à la Plaine des Sports. On est en direct jusqu'à 18h. 14h40, on va recevoir David Reyna. Il a repris la danse au Centre culturel Robert Gourdon à Vauvert, la maison pour tous. Oui, ça va, on appelle maison pour tous maintenant. Allez, juste on continue en musique et puis on retrouvera donc M. Reyna dans quelques minutes.

0: qu'est-ce qu'on est bien sur Radio Système. Oui, si vous écoutez le 93.7, si vous écoutez Internet également, vous pouvez être en direct de la Plaine des Sports. René Girard, on se régale à inviter nos partenaires, si je puis dire, associatifs. C'est la fête des associations à Vauvert, à la Plaine des Sports. Juste en rentrant au niveau de la piscine, si vous ne connaissez pas Vauvert, vous ne pouvez pas le louper. Entre les pompiers, on va dire, et la piscine, vous avez tous les clubs sportifs et culturels qui sont ici, dans cette Plaine des Sports. Et nous, bien sûr, on fait de la radio. On fait de la radio en direct. Et nous avons Marguerite. C'est ça, hein. Souvent on dit Marguerite, vous êtes d'accord, hein. Voilà, tout le monde fait la même chose. Alors, que choisir? Vous représentez l'association Que Choisir Ensemble. Parlez-nous un peu de cette association, Marguerite.
1: Alors, en fait, c'était l'association a changé de nom. Et c'était l'UFC Que Choisir. Ça a changé de nom, c'est Que Choisir Ensemble. Donc, notre siège est à Nîmes et nous avons une permanence à Vauvert.
0: Peut-être que tout le monde connaît UFC Que Choisir, mais on a toujours des personnes qui ne connaissent pas. Alors, c'est quoi UFC Que Choisir? À l'époque, c'était UFC, et là, c'est Que Choisir Ensemble. C'est, comme on peut dire, une association de
1: une association de défense des consommateurs.
0: De défense des consommateurs.
1: Voilà, on intervient à la place des gens
0: et là,
1: pour prendre leurs problèmes et les aider à le résoudre.
0: Voilà, et là, aujourd'hui, il y a du boulot.
1: Il y a beaucoup de boulot parce qu'il y a beaucoup d'arnaques.
0: La défense des consommateurs. À une époque, c'était une activité. Mais là, j'avoue que quelles sont les problématiques rencontrées aujourd'hui par les consommateurs? On se doute un peu.
1: Oh, c'est divers, hein. Divers et varié. Très varié même.
0: Il y a le numérique. Les arnaques numériques.
1: Il y a la téléphonie, il y a le numérique, il y a si vous achetez quelque chose chez Darty, chez qui vous voudrez, ça ne marche pas, on ne va pas vous le reprendre, on ne va pas vous le réparer. On vient aider les gens à se faire entendre.
0: 14 jours. Ça vous dit quoi, 14
1: jours? Alors, 14 jours.
0: Je vous fais un petit test.
1: Non, mais c'est 14 jours si on vient vous chercher. C'est si vous allez chez quelqu'un, vous n'avez pas 14 jours.
0: Alors, 14 jours, c'est le délai pour ramener une marchandise si on n'est pas d'accord, ou etc. Mais
1: à condition qu'on soit venu vous chercher.
0: Voilà, je vois que vous connaissez bien. Je l'ignorais, hein, pour entre nous. D'accord, donc il faut que ce soit un démarchage.
1: Exactement.
0: Et si ce n'est pas un démarchage...
1: Il n'y a pas de 14 jours. Il y a les 2 ans de...
0: Autre petite astuce.
1: Petite astuce.
0: Que vous pourriez donner là sur le consommateur. Alors bien sûr, c'est sur le numérique, bien sûr, beaucoup d'arnaques. Que peut faire UFC que choisir ensemble là aujourd'hui?
1: Les arnaques, c'est divers. C'est les gens qui viennent chez vous, qui vous obligent à refaire un toit alors que votre toit va très bien. Et alors là, justement, il y a les 14 jours. Mais ils sont obligés de vous donner le formulaire pour faire la démarche, ce qu'ils ne font pas toujours.
0: Voilà. Et donc, le juge dit, il est où le formulaire?
1: Et on est
0: dégoûté. Donc, vous êtes là, à Vauvert, en permanence, sur quel jour?
1: C'est le jeudi matin, le deuxième et le quatrième jeudi matin, c'est au CCAS.
0: Il me semble que vous avez proposé une époque de faire des petites chroniques sur Radio Système, semble-t-il, non? C'était pas vous?
1: Si, c'était moi l'an dernier. Mais non, mais vous m'avez...
0: Vous n'avez pas voulu. Hein.
1: Vous m'avez... Non, pas du tout.
0: Alors, comment s'est terminée cette histoire? Je ne vous ai jamais appelé.
1: Non, vous m'avez... on a échangé aujourd'hui.
0: Est-ce qu'on peut prendre rendez-vous là aujourd'hui et se dire pourquoi on ne ferait pas régulièrement, une fois par mois, ça peut être...
1: Oui,
0: attention, ce qu'on est en train de faire là, c'est-à-dire prendre un sujet, le numérique, le machin, et le développer.
1: C'est très possible.
0: On prend rendez-vous?
1: Oui, si vous voulez.
0: Très bien. Donc, que choisir ensemble bientôt sur la grille de Radio Système. Qu'est-ce que vous avez envie de rajouter là? Vous êtes ici aujourd'hui au Forum des Associations pour annoncer que le jeudi, vous êtes là pour défendre les consommateurs.
1: Oui, c'est ça, et pour se faire reconnaître, parce qu'il y a des tas de gens qui ne connaissent pas.
0: Très bien, merci. Je ne sais pas si vous avez autre chose à rajouter.
1: Non, je vous remercie.
0: Merci,
1: Madame Marguerite.
0: Ah, Marguerite, pardon. Je savais que c'était tronqué. Marguerite, donc on dit Marguerite.
1: Oui.
0: Et on s'arrête là.
1: Tout à fait.
0: Merci Marguerite en tout cas, et puis bientôt sur les ondes de Radio Système, c'est génial.
1: D'accord.
0: Merci. Merci Marguerite.
1: Au revoir.
0: Allez, petite pause musicale, et puis juste après, il est déjà là, parce qu'on vous a pris entre rencontre de Marguerite, hein, si vous n'étiez pas prévu au programme. On a David Reyna qui reprend la danse au Centre culturel Robert Gourdon, à la Maison pour tous, la MPT Robert Gourdon à Vauvert. C'est lui qui reprend la danse. Oui, oui, David, on s'installe. Petite respiration musicale et on reprend, on est en direct, je vous le rappelle, du Forum des associations de Vauvert.
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0: Pourquoi faut-il que Radio Système soit encore là, 20 ans, 25 ans après son apparition sur les ondes de Radio Système? Parce qu'on fait du local, et quand on fait du local, parfois en début d'année, on se retrouve souvent au forum des associations de la ville de Vauvert. Alors, l'idéal, ça aurait été de faire toute la communauté des communes, malheureusement, des petits problèmes techniques et puis des problèmes aussi peut-être de bénévoles. Mais en tout cas, on est ici aujourd'hui en direct. Si vous écoutez la radio, restez sur la radio, parce que c'est entre on met un peu de musique et ensuite on passe les interviews des associations avec nous. Tiens, David Reyna. Bonjour David.
1: Bonjour.
0: Un ancien de Radio Système.
1: Tout à fait.
0: Voilà, ben, y en a beaucoup qui ont commencé à Radio Système, cette radio associative qui donne la parole à tout le monde. Et puis toi, c'était plutôt musical, David.
1: Oui, c'était une émission de musique électronique.
0: Voilà, électro, hein, tu te souviens. Il y a quelques années de ça. Et puis tu es revenu il n'y a pas longtemps. Hein, et puis, ouais, mais c'est ça un peu la radio, on a envie d'en faire. On vient, on repart, on se régale d'écouter un peu. Bon, là, tout n'est pas parfait. Mais bon, c'est aussi donner la parole à tout le monde, cette radio associative. Alors, David, tu viens nous parler non pas de ton expérience sur Radio Système, mais de la danse contemporaine, puisque j'ai appris que tu reprenais le club de danse de la Maison pour tous, Robert Gourdon. Pourquoi ?
1: Alors, pourquoi ? Eh bien, en fait, pour le plaisir de partager mon expérience, qui a été de plus de 20 ans dans le milieu de la danse contemporaine. Et voilà, j'avais envie vraiment de partager ça. C'était dans mes projets. J'avais laissé un peu de côté, puis là, j'y reviens.
0: Donc, parle-moi un peu quand même, avant de parler du club qui démarre là, hein, on t'a appelé. Comment ça s'est passé? Il n'y avait plus de prof, ou c'est toi qui as proposé, ou on t'a proposé?
1: En fait, c'est moi qui ai proposé, puis on m'a dit qu'il y avait un créneau qui s'était libéré, donc je me suis dit, ben, c'est le moment. Quoi.
0: C'est le moment de partager ce que tu as appris, justement. Comment tu es venu à la danse contemporaine? Je ne savais pas que tu faisais la danse. Non, mais sincèrement, on se connaît un peu, mais par rapport à la radio, par rapport à d'autres choses,
1: j'ai commencé assez tôt. Ouais.
0: Assez tôt, et parle-nous de ton expérience.
1: Ben, en fait, j'ai commencé à l'âge de 18 ans, et jusqu'à l'âge de 40 ans. Puis, en fait, j'ai fait les plus grandes écoles de France, le CNDC.
0: Ah oui.
1: Ouais. Je me suis bien amusé, ouais, dans
0: la danse contemporaine.
1: Tout à fait. Après, j'ai habité à Bruxelles, en Suisse. J'ai travaillé dans plein de compagnies.
0: Et là, maintenant, c'est le moment où tu as envie de transmettre. Parle-moi un peu donc de cet atelier de danse contemporaine. Est-ce que ça existait sur le centre culturel?
1: Non, hein, oui.
0: C'était plutôt danse classique.
1: Modern jazz,
0: etc. Et toi, danse contemporaine, finalement, ça va être quoi, les cours?
1: Ben, ça va être, là, j'ai préparé quelque chose pour avoir un programme tout au long de l'année. Ça va se... C'est un entraînement qui évoluera au fil des saisons. À chaque saison, on fera une technique ou une approche différente. Et pour explorer le mouvement, puis on va raccrocher ça aussi à la danse, par des ateliers d'improvisation, de recherche.
0: Alors, est-ce que tu peux nous définir la danse contemporaine, finalement? Ça veut dire quoi? Enfin, définir, je veux dire...
1: Pour moi, la danse contemporaine, ça mélange beaucoup de choses. C'est, ça peut aller du flamenco à la danse néoclassique, en passant par le moderne, toutes les danses actuelles, de la danse mélangée au théâtre. Voilà, c'est un mix, peut-être un hybride de notre époque.
0: Est-ce qu'on peut dire que c'est finalement les danses connues ou anciennes revisitées? Revisiter d'une façon un peu plus moderne, un peu plus corporelle.
1: Ça peut être aussi. Bon, souvent, il y a des racines de toute façon, mais après, ça évolue. Il y a tellement de choses. Il y a des choses qui sont plus contemporaines quand même, c'est-à-dire de nos jours. Quoi.
0: Alors, à qui s'adresse ces ateliers que tu vas mettre en place? Je rappelle, David Reyna, tu es le nouveau professeur de danse contemporaine à Vauvert. À qui ça va s'adresser tout ça?
1: Alors, c'est vraiment ouvert à tous. Ça s'adresse autant aux débutants qu'aux amateurs, qu'aux danseurs confirmés. Et toutes les propositions sont adaptées aux différents niveaux et pour permettre à chacun d'évoluer à son rythme.
0: Donc, quel que soit l'âge,
1: c'est bon.
0: on c'est peut okay. venir ah, au centre culturel. Quel jour?
1: C'est aussi ça, la danse contemporaine, c'est rassembler comme ça.
0: Oui, c'est pas forcément les 12 ans ensemble, les 13 ans ensemble, c'est aussi essayer de faire avec tout le monde une espèce de
1: c'est ça. Après, il y aura deux cours, il y aura deux groupes. Ce sera le mercredi après-midi. De 14h30 à 16h30 et le deuxième 16h30, 17h30, si je ne me trompe pas, à une demi-heure près.
0: Et voilà.
1: Et voilà, donc le mercredi après-midi.
0: Voilà, le mercredi après-midi, si vous voulez essayer la danse contemporaine pour votre enfant, vous aussi, la mamie aussi peut venir, et puis la maman. Et le papa, s'il a envie, si j'ai bien compris, c'est ça un peu l'idée.
1: Tout le monde est bienvenu.
0: Tout le monde est bienvenu. C'est surtout musical aussi, je suppose.
1: Ah oui,
0: la musique
1: à
0: toutes
1: oui,
0: les.
1: Oui, c'est
0: voilà.
1: important. Oui.
0: C'est important, musique. Et puis après, il y a aussi quand même de l'activité physique.
1: Voilà, c'est.
0: Attention, c'est aussi quand même de la souplesse, du renforcement. Est-ce qu'il faut avoir un niveau sportif quand même pour venir à tes ateliers?
1: Non, vraiment, c'est ouvert et c'est pour découvrir aussi. Parce que les techniques, ce sera du yoga, un peu de yoga qui amène à la danse. Comment on passe du yoga à la danse? Comment on passe du tai chi à la danse? Du pilate à la danse? Parce qu'en fait, tout est relié. Donc, c'est la richesse du cours, je pense, c'est à la fois la technique et.
0: Et en même temps, développer une activité physique.
1: Voilà,
0: tu fais attention quand même. Pour être préparateur physique, moi aussi, un peu sportif au départ. Il faut faire attention au groupe de niveau, hein, si quelqu'un n'a pas travaillé du tout depuis.
1: Ah oui, oui. Dans ça, j'ai l'habitude.
0: Tu as l'habitude, ouais, voilà.
1: J'ai un
0: diplôme. Ne faisons pas les.
1: Enseigné.
0: Voilà, tu me rassures.
1: Tous les niveaux.
0: Parce que parfois, je vois des personnes qui font des initiations et je me dis, pas forcément adapté pour les gens qui ont arrêté le sport et qui finalement, au bout d'une séance, sont complètement cassés et puis ne reviennent plus. Hein, voilà, donc attention.
1: Chaque exercice peut être adapté. De toute manière, il peut y avoir le même exercice
0: sur trois niveaux, débutant, confirmé, machin. Ouais. Bon, ça va, je vous le conseille alors. David, qu'est-ce que tu as envie de rajouter pour ces cours de danse contemporaine au Centre culturel Robert Gourdon, les mercredis de 14h30 à 16h à Vauvert?
1: Ben, je dirais, venez vous inscrire.
0: Combien ça coûte?
1: On va super bien s'amuser.
0: Avec David.
1: Vous allez partager quelque chose de vraiment unique.
0: En plus, franchement, si vous avez été traumatisé parce que vous aviez un enfant qui s'est fait engueuler, avec David, tranquille. Hein. Vous ne serez pas traumatisé parce que c'est quelqu'un de très sympa, ça s'entend à la voix.
1: On déstressera.
0: Et doux, et qui justement jouera sur la coolitude, comme on dit.
1: Et le tarif, c'est vraiment un cool price. C'est les tarifs de la maison pour tous. Donc, ça tourne autour. C'est 200€ pour les adultes à l'année et 170 pour les enfants ados.
0: Peut-on payer en plusieurs fois ? Ça, tu le sais peut-être.
1: Alors, ça, c'est une bonne question que je me suis posée à moi-même.
0: Tu peux mettre 200€ là-haut. Ça peut.
1: J'espère que oui. Je sais pas.
0: Très bien. Merci, David Reynin.
1: Merci à vous.
0: Je rappelle que vous êtes le nouveau entraîneur, si je puis dire, ou en tout cas pédagogue de danse du contemporain du MPT, c'est-à-dire du Centre culturel Robert Gourdon, Maison pour tous. Et puis donc voilà, vous venez de présenter votre activité. Je suis un peu perturbé parce que j'arrive pas à lire ma fiche. Merci David, bon courage en tout cas pour cette danse contemporaine qui démarre ce mercredi.
1: Ça sera plutôt à la fin du mois.
0: À la fin du mois. De toute façon, cette interview va être rediffusée plusieurs fois. Peut-être que ça aura commencé, mais vous renseignez en tout cas au Centre culturel. Merci.
1: Merci à vous.
0: Allez, tout de suite. Pause musicale et normalement, si tout va bien, on doit avoir Samuel Vincent qui sera avec nous. C'est une association de prévention. Tiens, on change un peu de sujet. Juste après, une ou deux pauses, mais de toute façon, vous allez le savoir de suite. Allez, la bonne musique. Merci Dylan, en tout cas, pour nous passer la bonne musique.

0: toujours en direct sur Radio Système du Forum des associations de Vauvert. Si vous rejoignez cette émission, tout simplement, on essaye de découvrir ou de redécouvrir la vie associative vauverdoise. On est en train de... d'installer avec nous donc le alors j'ai pas le prénom de la personne.
1: Quentin,
0: il fait atelier jeu de rôle. Est-ce que vous nous entendez, Quentin?
2: Oui, j'entends très bien.
0: Ouais, est-ce que je peux avoir un peu plus, je sais pas si le son est bon. Moi, dans le casque, j'ai pas, c'est pas terrible. Quentin, bonjour.
2: Bonjour.
0: Ça y est, on s'entend bien.
2: Moi c'est parfait. Oui.
0: Quentin, alors vous êtes au Centre culturel Aubert Gourdon et vous avez voulu développer, ou on vous a appelé pour développer, une activité qu'on appelle jeu de rôle. Mm-hmm. C'est assez vieux comme concept. Moi je me souviens, j'en faisais il y a très très longtemps, à Lalonde, hein. On faisait des nuits entières jeu de rôle. Est-ce que vous pouvez nous expliquer ce qu'est cette activité?
2: Alors en général, ce qu'on dit aux gens pour le jeu de rôle, c'est que c'est un mélange entre le théâtre d'impro et jeu de société. On va être plusieurs personnes qui vont se retrouver autour d'une table et on va raconter une histoire ensemble avec un système de règles, des lancers de dés, du hasard, etc. Et on va faire progresser tous ensemble l'histoire en fonction des actions de chaque joueur.
0: Voilà, donc ça, c'est des parties qui peuvent durer, hein. Alors, qui peuvent durer des heures et des heures, voire des semaines.
2: Voire des années pour certaines campagnes.
0: C'est des aventures. Alors, ça fait penser à ce qui se passe sur le numérique aujourd'hui. Mmh. Avec, je ne suis pas assez calé pour donner des noms de jeux, hein, où il y a des aventures comme ça, on se promène dans l'aventure, mais là, il n'y a pas le numérique. Et c'est ça que vous avez voulu développer. Mmh. Vous faisiez du numérique quand même?
2: Non, le jeu, nous, c'est vraiment le jeu de rôle papier. Donc
0: voilà,
2: c'est,
0: vous, c'est papier.
2: Ensemble, c'est pas numérique.
0: Voilà, et pourquoi vous avez voulu développer ça alors qu'aujourd'hui, il y a les manettes?
2: C'est une passion pour le média. Après, ça date, le jeu de rôle, ça date des années 70-80, donc c'est vraiment...
0: C'est ça.
2: On est vraiment plus vraiment jeu de société, théâtre, et puis se retrouver ensemble directement, c'est beaucoup plus agréable.
0: Le lien social, voilà, est-ce que vous avez commencé votre activité?
2: Pardon?
0: Vous avez commencé votre activité?
2: C'est-à-dire?
0: Est-ce que le club a commencé?
2: Ah oui, le club a commencé, ça fait... l'association, elle existe depuis 7 ans déjà, et nous, ça fait un an et demi qu'on est sur Vauvert. Avec,
0: alors, ça donne quoi sur Vauvert? Il y a du monde
2: On est une trentaine d'adhérents.
0: Ah oui,
2: Une trentaine d'adhérents, donc on s'est retrouvés le vendredi. Pour faire découvrir vendredi soir, pour faire découvrir les parties, le principe aux nouveaux joueurs. Et sinon, on se voit également sur d'autres campagnes, d'autres parties les dimanches, les mardis. On joue aussi des fois en distanciel sur Discord quand on peut pas être présent autour d'une table. Mais oui,
0: Discord, c'est
2: une plateforme pour le faire via webcam, par internet.
0: Ah ouais.
2: Quand on peut pas tous être.
0: Ah ouais, oui, il y a 40 ans, c'était pas comme ça, il y avait pas internet. Hein. Mm-hmm. Donc du coup, d'accord. Donc jeu de rôle. Si j'ai envie de participer au jeu de rôle, Est-ce qu'il y a toujours de la place pour quelqu'un?
2: Bien sûr.
0: En cours d'année, on peut s'inscrire?
2: Ah oui, bien sûr, tout à fait. Ah oui, ce qu'on fait, nous, on offre deux... Il y a deux séances offertes, du coup, pour découvrir le jeu de rôle, voir si ça nous plaît pas, voilà. Et au bout de ces deux séances, on peut rejoindre l'association, on paye les 15 euros, du coup, de frais d'adhésion. Et puis après, on rejoint le groupe.
0: Alors, quel est le... Vous avez des adultes?
2: Bien sûr. C'est essentiellement adulte. On le fait à partir de... On va dire,
0: c'est quoi? C'est des trentenaires un peu comme vous?
2: Il y a de tout. Il y a trentenaires, il y en a qui ont fait du jeu de rôle il y a très très longtemps et qui reprennent. Donc on a vraiment une tranche d'âge assez large. Et ce qui est bien aussi, c'est qu'on a... C'est un milieu assez masculin. Mais dans l'association, on a plusieurs femmes. Donc ça, c'est bien.
0: Ça
2: permet de féminiser un petit peu.
0: Le jeu de rôle à Vauvert, combien ça coûte l'année?
2: 15 euros.
0: Quentin, c'est ça
2: C'est ça, Quentin, on le fait à 15 euros.
0: 15 euros l'année?
2: Oui.
0: Ah ouais, ça vaut pas le coup de pas essayer.
2: Ah non.
0: Quelles sont les vertus de ce jeu de société? Vous disiez l'entraide, la convivialité.
2: La convivialité.
0: Certes, mais il y a des stratégies, parce qu'il y a des dés. Il faut.
2: Ce que ça va développer aussi, bon, qu'on l'a dit, évidemment, c'est la convivialité. On passe de très très bons moments, on s'amuse. Et puis même l'aisance. Hein, quand on commence à faire du jeu de rôle, les premières parties, si on est un petit peu timide, on va pas trop participer. Le maître du jeu qui gère un petit peu l'histoire va faire passer la parole, proposer des situations, et plus on avance dans les parties, ça permet, comme le théâtre, d'être plus à l'aise en public, proposer des choses, et ça c'est un gros plus, je trouve, pour le jeu de rôle.
0: Pour le jeu de rôle, le timide peut, grâce à ce jeu, peut-être développer.
2: C'est ça. Et puis on incarne des personnages. Donc si on a un personnage qui va être un peu plus charismatique, etc., bah, on essaye de jouer le trait de son personnage. Si on a un personnage qui est un peu plus bougon, bah, on va jouer comme ça. Bah, c'est ça.
0: On choisit son personnage au début
2: Ça dépend des
0: parties.
2: Voilà, si c'est découverte, on propose en général un personnage qu'on dit un pré-tiré. Donc il y a une fiche de personnage, il a un petit. On appelle ça le background, c'est l'histoire du personnage. Voilà. Mais sinon, si on part sur d'autres parties, on peut tout à fait créer son personnage, bien sûr.
0: Ouais, mais ça doit intéresser Dylan. Il est en plein là-dedans, Dylan.
2: Ah bah, ce serait avec plaisir.
0: Dylan, qui est notre technicien aujourd'hui sur la plaine des sports. Si vous nous rejoignez, en tout cas, vous pouvez vous arrêter à Vauvert. Il y a la plaine des sports, vous écoutez la musique en fond. Il y a même de la radio, imaginez. Alors, on fait le tour des stands pour jusqu'à 18h avoir des invités. Et là, c'était.
2: Les Terres de Rôle, l'association Les Terres de Rôle.
0: Qui fait partie de l'association Les Terres de Rôle.
2: Exactement.
0: Et qui fait son atelier au centre Robert Gourdon le.
2: Alors c'est le vendredi soir.
0: Le vendredi soir, tous les vendredis soirs, ça dure tard des fois quand
2: ça
0: même.
2: Ça dure très tard. Une partie, c'est 3 à 4 heures.
0: Voilà, 3 à 4 heures minimum. Parce
2: pour
0: que
2: une
0: fois,
2: partie.
0: Voilà, et des fois, ça dure quelques jours, plusieurs jours, pour développer des parties. Qui c'est qui gagne, au fait, à la fin
2: la personne ne gagne dans le jeu de rôle.
0: Voilà, hein, c'est ça. Chacun a développé.
2: On crée une histoire ensemble, il n'y a pas vraiment de.
0: Chacun a développé. Voilà, ben, ça, on est en plein dans l'imaginaire. Si vous voulez développer ce type d'activité, vous allez au centre culturel le vendredi. Quentin, qui a l'air sympa quand même, Dylan, je ne sais pas ce que tu en penses.
2: Mais il est très sympa. Quentin
0: a l'air sympa. Donc vous venez puis vous passez un bon moment le vendredi soir dans Jeu de rôle avec Quentin. Ça s'appelle comment l'activité Jeu de rôle
2: C'est l'association, c'est les Terres de rôle et c'est du jeu de rôle.
0: Jeu de rôle. Vous tapez à la porte de la maison pour tous et vous voyez quand vous inscrivez et Quentin vous accueillera avec plaisir parce que franchement, c'est sympa. Allez,
2: merci
0: pause
2: beaucoup.
0: Musicale, merci Quentin. Pause musicale. Et puis Samuel Vincent. Oh, normalement Samuel Vincent devait être là. Vous savez, c'est une association qui fait de la prévention sur les quartiers de Vauvert. Et oui, juste après cette petite respiration musicale. On est toujours, il me coupe le sifflet, on est toujours, mais tu peux mettre la musique un peu en fond, hein, ça n'empêche pas. On est toujours à la plaine des sports de Vauvert, René Girard, pour ce plateau radio jusqu'à 18h, allez, musique.

0: sur Radio Système, la fameuse radio associative qui se trouve à Vauvert, dans l'école intercommunale de musique. De temps en temps, on sort nos studios, ça s'appelle un plateau radio. Oui, un plateau radio, c'est qu'on a quatre micros, on a un enregistreur numérique, on a un ordinateur et on reçoit à notre table les personnes qui font vivre Vauvert à travers l'associatif, le mouvement associatif auverdois. Et notamment aujourd'hui, nous avons, aujourd'hui en tout cas, pendant cette fête des assos dans laquelle nous sommes en direct, je vous rappelle, de 14h jusqu'à 18h, nous avons Mohamed Akrouti. Bonjour Mohamed.
1: Bonjour Dominique.
0: Mohamed Akrouti, que je connais depuis un peu de temps quand même, beaucoup de temps même, hein. il y a quand même une quarantaine d'années au moment qu'on se connaît.
1: C'est ça.
0: Et Mohamed, toi par contre, tu es éducateur spécialisé à Vauvert, notamment dans une association qui s'appelle Samuel Vincent. Parle-moi un peu quand même de cette association que je connais aussi, pour tout te dire. J'ai commencé à Samuel Vincent, j'avais 18 ans, juste après le bac.
1: Alors, Samuel Vincent, c'est quand même assez vaste. Je ne sais pas si on aura assez le temps de tout présenter. Il y a pas mal de pôles. Ils ont un collège spécialisé. Il y a tout ce qui est hébergement. Il y a tout ce qui est prévention. Donc, moi, j'interviens en ce moment dans le cadre de la prévention spécialisée sur Vauvert.
0: Samuel Vincent, quand même, pour revenir, en gros, quand même, quand vous réunissez pour les fêtes de Noël, il y a du monde. Hein.
1: Ouais, c'est 200, quand même une... 200 salariés, je crois.
0: Voilà, il y a 200 salariés. C'est pas la petite association, il y a 200 salariés. Et c'est l'éducation spécialisée qu'on appelle, c'est-à-dire des enfants qui sont en difficulté, des adolescents, des jeunes majeurs également.
1: Ouais, ce qu'on parlait un peu, c'est les éducateurs de rue. Donc, notre travail en priorité, c'est d'être.
0: Comme ça, c'est ce que vous faites ici à Vauvert. Mais il y a aussi de l'hébergement, des animateurs qui ne sont pas forcément de rue. Donc, il y a tout ce qui touche le domaine de la prévention spécialisée. Et c'est à peu près 200 personnes qui travaillent là à Samuel Vincent, dont une branche à Vauvert. Et là, à Vauvert, vous faites... Mais il y a de l'hébergement, me semble-t-il, à Vauvert aussi. Il y a de l'hébergement et du milieu ouvert.
1: Alors,
0: et toi, tu travailles sur le milieu ouvert.
1: Il y a de l'hébergement, il y a de l'accueil de jour, il y a même un LAEP, un lieu d'accueil parents-enfants. Donc, il y a une bibliothèque, Samuel Vincent. Donc, moi, je travaille sur le service de la prêve. Donc, il y a des éducateurs, il y a des médiateurs. Donc, notre travail, c'est de repérer, d'accompagner des jeunes 12-25 ans qui ont toute difficulté variée. Ça peut être l'insertion professionnelle, ça peut être au niveau relationnel, ça peut être problèmes familiaux, voilà, ça peut être mal de difficultés. Voilà.
0: Voilà, donc ce sont quand même des jeunes qui forcément ne font pas partie de structures bien établies et que vous allez chercher.
1: En fait, il y a un peu de tout. Il y a des gamins qui sont déjà dans des structures. C'est le travail aussi privilégié des éducateurs de rue, c'est le travail de partenariat. Souvent, c'est des gamins qui vont dans ces structures et du coup, on a des liens avec ces partenaires qui nous orientent des familles. Donc, c'est des gamins aussi qu'on trouve dans la rue. On intervient pas mal au collège, donc on voit le collège. Donc, aujourd'hui, pourquoi on est là, c'est peut-être repéré, d'être vu. Donc nous, on a tout un travail d'accompagnement, mais aussi d'orientation. Donc,
0: quand il y a une difficulté sur un mineur, vous intervenez systématiquement. On est d'accord. Il faut quand même qu'on vous le présente d'abord, mais Samuel Vincent.
1: Après, le cadre d'intervention, il est un peu spécifique. On est sous le cadre de la protection de l'enfance. On n'a pas de mandat nominatif, on n'a pas de dossier sur les enfants. C'est des mandats territoriaux. Donc le cadre, c'est libre adhésion. Comme je disais tout à l'heure, pas de dossier sur les enfants. Donc le gamin, il peut venir comme il veut.
0: C'est ça. C'est une prise en charge dans un premier temps, en tout cas. C'est une prise en charge légère où, vous intervenez, on vous signale un cas, on va voir le gamin.
1: On le rencontre, on apprend à le connaître, on crée des liens. Après, si on pense qu'il y a du travail à faire, bon, nous, on met en place des choses. Et après, l'idée, c'est aussi d'orienter si la difficulté est un peu plus importante.
0: Donc, ça, c'est du travail un peu de l'ombre, finalement. On le voit pas, ce travail.
1: Non, c'est un peu plus compliqué à voir. Ouais, c'est un peu plus compliqué. Après, l'idée, c'est aussi de mailler, aussi de faire un maillage autour des tous les partenaires qu'il peut avoir. Donc, on a des gamins qui peuvent.
0: On s'aperçoit qu'ils sont finalement rattachés peut-être à telle ou telle structure.
1: À la mission locale, par exemple, ils vont à la mission locale, ils peuvent aller au CMPA. Donc, c'est des gamins qui vont quand même dans plusieurs structures. L'idée, c'est aussi de regrouper aussi tous ces professionnels qui sont des fois en lien avec la même personne. Donc, des fois, on a ce rôle un peu de coordination,
0: de coordination
1: et de lien entre les différents partenaires.
0: Est-ce que votre rôle est utile ?
1: Alors, je pense que oui, pour les familles. En tout cas, les familles nous le disent. Je pense qu'on est utile par rapport à ça. Après, il y a des familles où on n'arrive pas, il y a des enfants où on n'arrive pas. On n'a pas de baguette magique. Mais en tout cas, on a quand même pas mal d'outils parce qu'on a quand même une facilité d'adaptation qui est quand même importante.
0: Oui, et puis vous orientez. Vous pouvez orienter vers... De toute façon, c'est le juge pour enfants qui ensuite, si vous en arrivez là, qui va décider.
1: Oui, hein, finalement, après nous, ça nous arrive d'accompagner des familles, hein, pour faire des demandes ou des fois même faire des signalements parce que la situation est telle qui fait que nous, en prévention, on peut pas...
0: Très bien. Qu'est-ce qu'on peut rajouter sur votre rôle?
1: Ouais, l'adresse, c'est on a un service où on peut accueillir les familles, les jeunes. Donc c'est à Condamine, avenue Maurice Privat, près de la fleuriste. Je vais juste donner les coordonnées. Donc on a deux numéros de téléphone, au 06 33 49 66 67. Et on a un deuxième numéro, le 06 59 73 13 73.
0: Voilà, en tout cas, si on repère aussi hein, des personnes, non peut-être,
1: ouais, si des familles ou si des copains, si... n'hésitez pas à nous appeler.
0: Voilà, parce que c'est une première prise en charge. Souvent, on a un copain qui n'est pas bien, on ne sait pas trop. C'est vrai que Samuel Vincent, il est là pour ça. Vous avez un lieu hein, qui se trouve toujours le même, je suppose. Avenue Maurice Privat, c'est juste à côté de la pharmacie de la Condamine. Juste en face, juste à côté de la fleuriste. Et là, vous avez des éducateurs qui vous écoutent. Vous n'hésitez pas, même si ça concerne de vos potes, etc. Je trouve que c'est important d'avoir une première prise en charge et un premier contact avec des adultes comme toi, Mohamed, qui a roulé ta bosse et connaît la musique.
1: C'est ça.
0: Hein, comme on dit. Voilà, qu'est-ce que tu as envie de rajouter, Mohamed, sur Samuel Vincent
1: Qu'on continue à accompagner toutes ces familles, parce qu'il y en a de plus en plus, il y en a besoin, donc voilà, d'être encore sur le terrain. Le motif, c'est être sur le terrain, être auprès des familles.
0: Voilà, rôle important, rôle de l'ombre, mais important quand même que cette éducation spécialisée à Vauvert, Vauvert étant quand même une ville, il faut le reconnaître, une ville, je vais dire, un peu compliquée, en précarité, souvent, beaucoup de précarité. Tiens, justement, là-dessus, on va faire des émissions là-dessus, puisque tu sais qu'on est engagé militant, si je puis dire, social, militant, social, donc avec toutes les problématiques sociales. Qu'est-ce que tu en penses, toi, de la précarité aujourd'hui? On parle beaucoup de précarité à Vauvert, toi qui tourne un peu.
1: Ouais, mais c'est compliqué. On trouve des familles qui. Parce que quand il y a beaucoup de familles qui sont venues habiter à Vauvert, qui viennent avec beaucoup de familles monoparentales. Et ils sont dans des situations difficiles. Ouais. Au niveau de la précarité, c'est assez complexe.
0: On a aujourd'hui, il y a de plus en plus de personnes qui basculent vers la précarité. Oui. Tu le sens, ça?
1: Oui, je le sens. Du coup, ça rajoute un peu des difficultés à la maison, hein, forcément. Donc, de conflits entre les parents et les enfants. Ça rajoute quand même pas mal de difficultés.
0: Rajoute pas mal et il faut lutter contre cette précarité. Il n'y a pas... Il y a aussi justement, juste après, nous aurons le Secours Populaire hein, qui va peut-être faire un constat, qui va faire un constat peut-être sur le territoire en tout cas. Mais c'est quand même un problème qui rajoute à la précarité sociale finalement, précarité. Quand on a faim, on a du mal, je crois, à être bon à l'école, à être concentré, etc.
1: Ben, quand d'un côté on a une société de consommation et de l'autre côté on ne peut même pas manger, c'est un peu compliqué, quoi. Ça fait un peu le choc.
0: En tout cas, continuez votre travail. Est-ce qu'il y a des nouveautés? Combien vous êtes sur le secteur de prévention à Vauvert?
1: Voilà, il y a comme de partout, des difficultés financières qui font que des baisses de subventions qui est générale. Hein. C'est pas que lié à Vauvert, c'est lié dans le département et même au niveau national. Donc forcément des suppressions ou des diminutions de postes. On était 2,5, donc du coup maintenant on est que 1,5. Et on était 3 médiateurs, aujourd'hui on est 1,5 médiateur. Voilà. Donc après on est un peu moins, l'équipe elle est un peu moins grande, mais on fera au maximum avec.
0: J'ai pas peur hein, de dire que ce sont des erreurs que d'enlever des éducateurs de rue, de prévention spécialisée. Oui, vous faites un travail de l'ombre, oui, mais tellement indispensable, parce qu'imaginons qu'il n'y en ait pas, je pense qu'il y aurait peut-être un peu plus de problèmes, ça exploserait un peu plus, peut-être juste avant le dégoupillage, vous êtes là.
1: La température du terrain, on l'a, parce qu'on est au quotidien des enfants et des jeunes, donc la température, on la prend. Donc on est présent, on peut faire du lien, on peut aussi désamorcer quand même pas mal de choses. Donc après, Voilà, c'est, on fera avec ce qu'on a. Donc voilà, je. Ouais,
0: mais bon, moi en tout cas, si j'ai, si on a un appel et ne supprimez pas les éducateurs. vous faites une connerie. Voilà. Bon. J'ai envie de dire ça pour finir mon mot.
1: Merci.
0: En tout cas, et continuez votre travail, Samuel Vincent, sur le territoire de Vauvert qui en a bien besoin. Allez, musique. Alors, lui, il te coupe le micro, lui, il rigole pas. Hein. Allez, pim. Alors, allez, tout de suite, pause musicale. Et ensuite, on doit avoir justement le Secours Populaire hein, qui est pas là, qui est juste à
2: c'est
0: côté.
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0: Non, tu peux laisser le micro. Tout de suite, pause musicale. Et ensuite, dans le Secours Populaire qui est très présent à Vauvert. On va voir un peu tout ce qu'ils font et c'est assez intéressant juste après cette pause musicale.

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0: dans le social, on va dire comme ça, on parle avec le Secours Populaire et Madame Segui. Bonjour Madame Segui. Bonjour.
1: Bonjour.
0: Voilà, le micro n'a pas été monté. Il est un peu faible, peut-être, le micro, je ne sais pas.
1: Ah.
0: Notre technicien vient de le monter, on entend la musique. Madame Segui, quel est votre prénom ?
1: Lise.
0: Lise Segui. Est-ce que vous pouvez nous parler un peu du Secours Populaire d'une façon générale ? On reviendra sur ce que vous faites à Vauvert, mais le Secours Populaire, c'est une association publique.
1: Alors, c'est une association dont on a fêté les 80 ans l'année dernière. On a emmené des enfants de Vauvert et on a emmené 130 enfants à Paris pour fêter ces 80 ans. Donc, c'est une association qui intervient depuis très très longtemps à différents niveaux, c'est-à-dire qu'elle intervient en France mais également à l'étranger. Donc en fait, il y a énormément de choses qui se font au Secours Populaire dans plein de domaines.
0: Alors, c'est une association d'utilité publique.
1: Oui.
0: Hein, qui va vers les personnes en précarité quand même au départ, c'est ça ?
1: Oui, mais en même temps, c'est de l'éducation populaire parce qu'en fait, on essaye d'apporter aussi
0: des valeurs.
1: Des valeurs, des découvertes de la culture, du sport,
0: la vie sociale.
1: Voilà, la vie sociale. C'est un enrichissement qui va dans les deux sens, en fait.
0: C'est pas juste. Je donne le colis alimentaire.
1: Non.
0: C'est au-delà. C'est aussi. Je prends en compte le social, l'environnement de la personne qui est en précarité, qui est en difficulté.
1: Voilà, l'environnement, c'est important. Ça peut être un déclencheur pour sortir d'une situation. Ça peut stimuler des envies.
0: Un réseau.
1: Ça peut permettre d'avoir un réseau. Et puis, en fait, on touche à plein de domaines. L'école, la culture, le sport. Voilà. Et puis même, on a des personnes aidées qui deviennent bénévoles, qui font les deux, en fait. Hein. C'est un échange, vraiment. C'est un enrichissement qui va dans les deux sens.
0: Alors, Vauvert a une antenne qui dépend de Nîmes.
1: Oui.
0: Le Secours Populaire a structuré au niveau national, voire même international, je vais dire.
1: Oui.
0: Vous intervenez un peu dans plusieurs pays, mais on va quand même rester local. À Vauvert, quelle est votre intervention ? Elle est d'abord alimentaire ?
1: Alors, nous, quand on est arrivé à Vauvert il y a 4 ans, on est arrivé avec un camion. Et donc, une fois par mois, on rencontrait une trentaine de familles. Et donc, tout se faisait dans le camion. Et donc, la distribution des colis et puis aussi une écoute. Il y avait un petit bureau pour recueillir la parole. Et puis ensuite, on a obtenu un petit local, pas très loin de l'association des Restos du Cœur. Et maintenant, on accueille 75 familles. Une fois par mois, on apporte aussi une aide au niveau apprentissage du français. On fait des collectes, on les emmène quelquefois en vacances à la JOV, par exemple, le 20 août. On a emmené une quinzaine d'enfants. Voilà, donc on commence à être bien connus.
0: Combien de familles
1: 75 familles.
0: 75, hein,
1: voilà. On a doublé les effectifs en 2 ans.
0: Voilà, vous avez doublé les effectifs. Le Secours Populaire se situe à Vauvert, si je puis. C'est du côté derrière les arènes, on va dire
1: voilà.
0: Ça. Hein, vous avez la mission locale, il y a les Restos du Cœur et vous êtes un peu plus bas hein,
1: voilà.
0: sur la voie du côté d'ailleurs, il y avait un laboratoire, je ne sais pas s'il y a
1: avant,
0: toujours.
1: Avant, il y avait un laboratoire
0: voilà.
1: d'analyse. Maintenant, il y a un expert comptable.
0: D'accord.
1: Voilà.
0: Et là, vous êtes dans le coin,
1: voilà,
0: vous avez un petit local.
1: Voilà, on est juste après sur la droite.
0: Voilà, vous avez juste après sur la droite, donc 75 familles prises en charge. Vous disiez aussi, en dehors de l'alimentaire, qui est quand même important, quel est le constat que vous faites sur le territoire ici à Vauvert ? On dit que Vauvert, toutes les études INSEE le disent, hein, Vauvert est une... est un endroit précaire.
1: Oui.
0: Où les personnes beaucoup de personnes sont en difficulté. On a l'impression que ces personnes sont invisibles, qu'on ne les voit pas.
1: Alors en fait,
0: on a parlé avec M. Okouti, qu'il y a beaucoup de
1: oui.
0: familles monoparentales. Et...
1: Oui, on a beaucoup de mamans solo qui sont en difficulté parce qu'elles ne peuvent pas travailler. Elles ne peuvent pas travailler parce qu'elles n'ont pas de véhicule. Et puis elles ont la charge des enfants, donc c'est très compliqué. On a des femmes retraitées avec des retraites trop faibles qui se retrouvent en difficulté à la moindre au moindre pépin, une opération chirurgicale où il faut avancer de l'argent.
0: Et ça,
1: c'est la catastrophe pour ces personnes.
0: Voilà. Et ça, sur le territoire, c'est prégnant. C'est partout en France. Hein.
1: Oui, mais
0: sur Vauvert, voilà, c'est.

0: quand même un fond, hein, un terroir, un terreau, je sais plus, si on peut dire ça, quand même, de précaire.
1: On a plus de 50%, enfin, on a presque 50% de mamans solo. On a des retraités avec des pensions de retraite trop faibles. Et puis après, on a des personnes aussi qui sont en difficulté suite à une maladie, un accident de travail, une impossibilité de reprendre le travail. En fait, on se retrouve du jour au lendemain, on peut se retrouver vraiment en grande difficulté maintenant.
0: Et oui, c'est un peu la difficulté chez nous, bien sûr, en France aujourd'hui, avec le prix, etc. Qu'est-ce que vous avez envie de répondre aux personnes qui disent qu'il faut arrêter avec l'assistana?
1: Alors, je n'aime pas ce terme. Je pense que personne n'est à l'abri d'un accident, une séparation, rien qu'une séparation. Eh bien, ça met en précarité. Donc, je pense qu'il faut s'entraider. C'est vraiment ce qu'il faut faire. Il n'y a pas à porter de jugement. Les personnes qui viennent demander de l'aide le font vraiment, vraiment avec beaucoup de difficultés, parce que ce n'est pas facile de demander de l'aide. Ça demande beaucoup, beaucoup d'efforts. Donc, il faut être bienveillant. Il faut faire un accueil vraiment bienveillant, parce que c'est une démarche très difficile à faire.
0: De venir
1: demander de l'aide.
0: Et s'avouer que finalement, on est en difficulté.
1: Et les personnes qui, par chance, n'ont plus besoin de cette aide, eh ben, sont très, très, très, très reconnaissantes et n'ont qu'une hâte à leur tour, c'est un jour de pouvoir aider aussi.
0: Y a-t-il des personnes sur le territoire ici à Vauvert? Est-ce que vous touchez aussi les autres?
1: Oui, on a des personnes qui viennent de.
0: Quelard, peut-être, et Margues.
1: Les villages périphériques. Et Margues, oui. Huchot.
0: Est-ce que les personnes aujourd'hui mangent à leur faim?
1: Non, il y a des.
0: Ah oui,
1: non.
0: Carrément. Oui.
1: Non. Je connais des personnes qui se privent pour leurs enfants et qui se contentent de pain et de lait ou de thé pour se remplir l'estomac.
0: Et est-ce qu'il faudrait enlever des aides? On le voit, c'est pour ça que ma question tout à l'heure était un peu dans ce sens-là. Il faut arrêter les gens, il faut qu'ils se prennent en charge. Il y en a marre de l'assistana, etc. etc. Que veulent ces personnes-là? Est-ce qu'elles veulent que les gens soient à la rue? C'est un peu ça, bon, la
1: Alors
0: question
1: moi,
0: que je pose.
1: Oui,
0: quelle est votre...
1: Alors moi, je ne comprends pas. Je ne comprends pas pourquoi il n'y a pas une redistribution des richesses plus équitable. Parce que ce n'est pas normal qu'une femme qui a travaillé toute sa vie se retrouve dans la misère. Ce n'est pas normal qu'une femme seule avec des enfants que l'on n'aide pas pour qu'elle puisse aller travailler, parce qu'elle ne demande qu'à travailler ces personnes en fait, hein. Mais il faut des moyens de locomotion, il faut l'essence, c'est cher, enfin c'est toute une imbrication de difficultés en chaîne et qui piège les gens dans une situation pénible
0: et voilà, on n'a pas besoin d'en rajouter en disant que c'est des feignants, etc. Ça c'est vraiment insupportable, en tout cas.
1: C'est insupportable
0: d'entendre ça quand on connaît surtout,
1: oui.
0: Et que vous êtes vous militante comme ça dans ces associations,
1: oui.
0: Vous voyez finalement, vous touchez la misère là, hein, c'est pas du pipeau, quoi.
1: Non.
0: Alors ces femmes monoparentales, on peut en parler deux minutes quand même, parce qu'on en parle beaucoup, mais on a l'impression que c'est un fleuron comme ça qu'on met systématiquement dans les discussions. Oui, mais il y a les femmes monoparentales qui, là vous dites, c'est une réalité.
1: Oui.
0: Des femmes qui se retrouvent seules avec leurs enfants, le mari s'en va.
1: Le mari ne paye pas la pension alimentaire, par exemple.
0: Ne paye pas, et ça, il y a beaucoup de monde.
1: Et puis après, il y a aussi des démarches de divorce qui sont très longues, donc tout est bloqué, enfin... C'est vraiment une cascade de difficultés qui s'empilent les unes sur les autres. C'est insupportable. Et nous, on est là, on est à la rustine, en fait.
0: Voilà. Et le Secours Populaire, est-ce que vous vous sentez, vous, finalement, appuyé? Qui finance le Secours Populaire?
1: Alors, nous récupérons des produits de l'Europe, l'aide alimentaire qui vient de l'Europe. Donc là, on a des produits de base, hein, des conserves, des produits secs. Et puis après, on collecte. On fait des collectes dans les supermarchés sur Vauvert. On en fait 2-3 dans l'année, où on a des choses un peu plus... un peu de gâteaux, un peu de chocolat, enfin des petites choses plus sympathiques. Et ce que l'on fait aussi, c'est qu'on collecte du linge, on collecte chez Minance, on fait la braderie solidaire des Minance 2 fois par an, en juin et au début de l'hiver. Et voilà, on fait pas mal d'actions pour récupérer des produits.
0: Alors, justement, on a l'impression, bon, il y a beaucoup de choses qui se font, hein, mais qui manque un peu d'unité. J'avais assisté à une rencontre entre les associations qui faisaient ce qu'on dit, entre guillemets, de l'humanitaire, dont, alors, je sais pas si vous étiez là, le Secours Populaire, c'était à la salle Robert Gourdon, il y avait un représentant, je me rappelle plus du nom, d'une personne qui était au Secours Populaire, et les constats, c'était de dire que chacun, là, finalement, vous faisiez votre petit truc à part, chacun donnait son chiffre, etc., et qu'il y avait pas trop finalement de coopération entre vous. Resto du Cœur, Secours Populaire, Secours Catholique, il y a deux ou trois associations catholiques.
1: On se connaît et de temps en temps on échange, on s'entraide quand même. Mais on pourrait le faire plus.
0: J'allais le dire, hein, oui, vous entraidez,
1: ça a développé.
0: On sent qu'il y aurait peut-être aujourd'hui, hein, surtout aujourd'hui, dans cette situation où c'est quand même, ça devient assez grave quand même, peut-être une coopération entre les deux. Et c'est vrai que Guy Giovanni, qui fait partie du printemps, hein, de l'éducation, qui est aussi administrateur sur Radio Système, relever cela et peut-être essayer de voir comment on pourrait, pourquoi pas, au niveau d'une émission de radio, entre les 4 ou 5, développer tous les mois ou tous les deux mois une thématique bien précise et la faire ensemble déjà. Ce serait pas mal. Et voilà, en tout cas,
1: on est tout à fait pour. On est ouvert à tout. Je me doute bien.
0: L'invitation, en tout cas, est lancée. On mettra peut-être ça en place durant l'année. Qu'est-ce que vous avez envie de rajouter, Madame Séguiline, Lisa?
1: Non. Lise.
0: Alors, en fait, sur le Secours Populaire, avant de se quitter.
1: J'ai un souhait, c'est d'avoir des bénévoles qui nous rejoignent. Et alors, le bénévolat, ça peut être pratiqué une heure ou deux par mois, voire plus. C'est libre. Et on accueille également le bénévolat chez les jeunes, hein, parce que il faut renouveler les équipes. Donc les jeunes peuvent venir nous aider pour les collectes, pour les différentes actions qu'on mène ponctuellement dans l'année. Donc il ne faut pas qu'ils hésitent à venir nous voir au stand et à laisser leur contact.
0: Parce qu'en en fait, je suis bénévole chez vous. Qu'est-ce que vous me proposez?
1: Je propose...
0: Moi, qu'est-ce que je vois là?
1: Alors, ça dépendra de votre situation. Si vous êtes actif ou retraité, ça dépendra de votre forme physique. Si vous pouvez soulever
0: des colis. Vous avez besoin de bras, j'ai l'impression.
1: Voilà. Après, il y a des compétences en informatique. Il y a plein de choses. Hein. Plein de choses à faire.
0: Voilà.
1: Qu'on découvre au fur et à mesure.
0: Au fur et à mesure, d'accord. Ouais. Donc la porte est ouverte à ceux qui souhaitent mais donner un petit coup de main, hein, entre guillemets humanitaire, on va dire comme ça, pour les restos. Les Restos du Cœur. Pour le Secours Populaire. Secours Populaire, les Restos du Cœur, enfin toutes les associations recrutent bien évidemment, parce que, on le disait, la précarité
1: augmente.
0: Et c'est vrai que sur une commune comme à Vauvert, c'est quand même des moments ou des structures importantes qu'il convient de soutenir. Merci, et
1: absolument,
0: peut-être bientôt sur les ondes de Radio Sia, puisque l'invitation a été lancée. Merci en tout cas, Madame Segui. Vous représentez l'antenne de Vauvert du Secours Populaire de Nîmes.
1: Voilà.
0: Merci. Allez, petite pause musicale et ensuite, on va changer de sujet. Tiens, on aura normalement, on a la country music. Ouh là là, la danse country. Tout un programme juste après cette petite pause musicale. C'est Dylan, qui est notre technicien, que je remercie beaucoup, qui va passer cette petite musique. À tout à l'heure.

0: todo, todo.
1: Ouh là là, Zaz. Je pardonne, allez, on va pardonner pour ce petit retard sur l'horaire prévu. Parce que vous savez, toutes les 20 minutes, normalement, hein, c'est calé comme ça, on a un invité. Et on est en direct, si vous rejoignez cette émission, on est en direct de la plaine des sports René Girard, en pleine fête des associations. On a décidé de faire 4 heures de direct avec toutes les associations qui vont essayer d'être là. On n'y arrivera pas. Il y a 150 associations. On ne peut pas faire 150 interviews dans une après-midi, sinon voilà, il fait chaud, il fait bon. On a en tout cas, on se régale hein, sur la plaine des sports. René Girard, c'est finalement une bonne idée, je trouve, que d'avoir fait, même si on en a convenu avec l'adjoint au sport, même si c'est vrai qu'il fait peut-être un peu chaud hein, sur certains endroits. Vous n'avez pas de parasol, mais en tout cas c'est une bonne idée parce qu'il y a du sport, on peut faire du vélo, on peut faire du patin roulette. On voit que les jeunes arrivent avec leur matériel de sport. Je trouve que c'est une très bonne idée. Avec nous alors Pierre.
2: Mais bonjour.
1: Bonjour Pierre. Pierre, alors lui, Pierre, c'est un spécialiste de la country music. Qu'est-ce que c'est que la country music, Pierre?
2: De la danse country.
1: De la danse country. Avance-toi, Pierre.
2: De la danse country, oui. Voilà. Alors, la danse country, c'est... Super avec le chapeau, t'as été musicienne. Voilà. La danse country, ce sont des musiques qui viennent d'Amérique, hein, déjà. Hein, sur chaque musique, on fait une chorégraphie. Et ce sont des pas un peu spéciaux pour danser. Voilà. Hein, et je veux dire, sur toutes les musiques, on danse. Hein, sur des musiques maintenant anciennes, moderne, parce qu'il y a des musiques de maintenant, et maintenant nous avons une bête qui vient de nous arriver, c'est-à-dire l'IA.
1: Alors pourquoi l'IA?
2: Voilà. Hein? Alors maintenant, pourtant on a toujours les orchestres, c'est-à-dire les orchestres renommés d'Amérique.
1: Hein? Vous êtes en train. Alors je sais pas, moi j'ai l'impression d'avoir un peu de. Non, ça va, ça passe bien. Non, mais, alors vous êtes en train de dire que l'intelligence artificielle est en train de créer des musiques country qui ne sont pas d'originales.
2: Pas du tout. Voilà.
1: Ah bon, mais ça, alors ça vous gêne.
2: Et en plus de ça, ce sont des musiques qui sont faites par l'IA. Et l'IA a fait avec des musiques qui sont très entraînantes et que les gens adorent. C'est ça le pire.
1: Oui, ah ben, ouais, oui, voilà.
2: Alors, les gens aiment ça et...
1: Alors ça, c'est un autre débat, hein, que bon, la musique, la musique, la peinture,
2: mais
1: l'art...
2: De toute façon, je ne veux pas rentrer dans ce débat-là.
1: L'art avec l'intelligence... Ah. On peut y rentrer, oui, parce que moi, ça ne me fait pas peur. Mais l'art sur l'intelligence artificielle, effectivement, l'idée de l'intelligence artificielle, c'est de récupérer un peu partout et de créer à partir de ce qui existe. Ça veut dire que l'auteur, il n'y a pas d'auteur. Oui. Et l'auteur, bon, est inconnu.
2: L'auteur est inconnu. Ce sont des musiques créées en studio, et voilà.
1: Voilà, et c'est bien ça. Alors, je sais pas, moi, j'ai l'impression d'avoir peut-être trop de basses sur mon... mais peut-être pas, en fait. Hein, je sais pas si ça marche. Ça marche, en tout cas, ça passe ou pas le... Ah,
2: ben,
1: ça va. Il n'y a pas de problème. Donc, alors, vous faites du country, Pierre,
2: sur Vauvert.
1: Et vous venez surtout annoncer aussi que le samedi 10 octobre, vous faites un festi country. Voilà. Alors, au lieu de le faire dans une salle municipale, habituellement, c'était la salle Bizet. Vous l'avez fait dans un cadre merveilleux, domaine du Vistre à Vauvert.
2: Oui, justement. Il y a très longtemps que je voulais faire ce festival country à l'extérieur, hein, parce que la salle Bizet, c'est bien, c'était génial, on l'a fait pendant 10 ans. Mais là, je voulais changer un peu pour l'occasion, hein, pour les 10 ans, de le faire à l'extérieur. Et vu que les températures, elles sont pas trop mauvaises ce jour-là,
1: Les domaines viticoles font beaucoup maintenant de soirées comme ça. Je trouve que c'est génial.
2: Oui.
1: Parce qu'on peut boire un coup. Le vin est bon.
2: Voilà,
1: au domaine du Vistre, à consommer avec modération, bien évidemment. Mais le vin est bon. Ils ont un rosé de toute une tuerie parce qu'ils ont investi, etc., dans le rosé. Ils arrivent à vendre, contrairement à certains agriculteurs qui sont vraiment dans le très dur. Oui. Je rappelle que la cave coopérative de Vauvert a fermé. Mais chez les Dupré, ils ont anticipé peut-être cette nouvelle vague et ils se sont mis au rosé et au blanc, et ils font très peu de rouge et ils arrivent quand même, ils arrivent à faire du bon vin et aussi donc des activités,
2: mais ils en font plusieurs. Ils font les machins du terroir aussi qui vont faire tout de suite après le week-end après nous, et je trouve que c'est très bien que les domaines vinicoles puissent nous recevoir et faire des activités pour se faire connaître.
1: Le samedi 10 octobre, donc, vous fêtez vos 10 ans.
2: On se fête les 10 ans.
1: Ouais, voilà. Les 10 ans, donc le Festi Country, le French Country, c'est l'associé.
2: French Country
1: Vauvert.
2: Oui.
1: Le samedi 10 octobre, fête ses 10 ans, au domaine du Vistre, donc, avec une journée à 15 €. Vous pouvez, il y aura le bal, 6 € le workshop. C'est quoi workshop?
2: C'est une chorégraphe qui va venir du Nord, qui est assez renommée, qui s'appelle Marianne Lorgagne, et qui va nous faire des danses qu'elle a créées spécialement pour l'occasion.
1: Dans ce collectif, tout le monde s'y met, voilà, elle va donner les mains. Voilà. Ouais, c'est un peu, on voit bien.
2: Voilà, tout le monde peut danser, même celui qui ne va pas danser, mais il peut essayer d'apprendre.
1: Un défilé à 10 h pendant ce samedi 10 octobre, donc, au domaine du Vice.
2: Ça, c'est une première.
1: Avec, alors, un défilé de quoi?
2: Alors, il y aura un défilé avec des bikers. Ce sont des amis danseurs aussi, hein, pour la même occasion. Vous avez un défilé avec des véhicules militaires US. Ensuite, vous avez les véhicules anciennes de Camargue que vous connaissez, qui sont de Beauvais, et qui vont se joindre à cette parade. Hein. On va se retrouver tous sur le marché couvert et on va faire une démonstration de danse au marché couvert avec la parade, et ensuite il y aura des pin-up qui viendront nous accompagner. Voilà.
1: Des pin-up?
2: Oui. Des pin-up.
1: C'est quoi des pin-up?
2: Les pin-up, ce sont des personnes qui accompagnent les militaires, hein, des véhicules des militaires, voilà.
1: Féminin.
2: C'est féminin, bien sûr.
1: Sexiste, là, hein. Oui. C'est un peu ringard. Attention, hein.
2: Pas du tout.
1: Concert. Alors, je vois, il y a le workshop, 14h30, on va danser tout l'après-midi.
2: Tout l'après-midi.
1: Il y a bien sûr le repas sur place.
2: Hein. Oui, les repas, c'est-à-dire il y a le
1: food truck.
2: Pas de food truck. On fait tout nous-mêmes. Hein, il y aura sandwich, il y aura des frites, il y aura ce qu'il faut pour se...
1: Est-ce qu'il y aura de la bière?
2: Et il y aura de la bière.
1: Avec modération.
2: Voilà, avec modération, naturellement.
1: Mais surtout le vin blanc. Le vin rosé de chez Dupré.
2: Oui, mais je pense qu'il y aura une dégustation des vins.
1: J'espère bien.
2: Bien sûr.
1: Voilà, très bien. Donc, c'est le samedi 10 octobre au domaine du Vistre à Beauvais.
2: Au domaine du Vistre.
1: Vous pouvez, pour 15 € la journée, vous pouvez danser, voir un défilé. Et le concert de 20h30, qui c'est le concert?
2: Le concert avec les Rustilègues. Les Rustilègues, c'est un orchestre qui fait que de la danse country. Et puis, voilà, c'est tout. Tout le monde pourra danser avec l'orchestre.
1: C'est des pointures. Hein.
2: C'est une grosse pointure.
1: C'est une grosse pointure.
2: On ne peut pas dire que ce sont des amateurs, ce sont des professionnels.
1: La country music, ça se rapproche de quoi? Est-ce que tu as un peu... Et si tu peux le mettre un peu en sourdine, juste un peu en sourdine, on continue
2: à discuter.
1: Dans la country, c'est plutôt rock au départ?
2: Le rock, si jamais tu veux, non, mais c'est quand même une musique un peu spéciale, disons américaine, un peu américaine quand même.
1: Oui,
2: voilà.
1: Et oui. Tiens, vas-y, envoie un peu là.

0: Voilà, bon.
1: Ça, c'est Country Road.
2: Country Road.
1: Voilà, là, ça, c'est le titre de la chorégraphie qu'il a faite avec cette musique.
0: Très bien, voilà, en tout cas, on peut rassister à tout ça. Est-ce qu'il y a autre chose à rajouter, Pierre, pour cette journée du samedi 10 octobre ?
1: De toute façon, j'espère que les Vauverdois pourront venir parce qu'au domaine. Ils peuvent venir. Il y aura l'exposition des voitures anciennes et les bikers.
0: Ah ouais, et les super voitures. Super journée, voilà, hein, voilà. Du 10 octobre. J'espère que le temps. Oui, je crois que comme ils
1: arrivent. Je l'espère.
0: Du beau temps jusqu'à décembre.
1: Chaque année, on a.
0: On aura les pluies en décembre, je pense. Ouais. Mais là, pour le moment, je crois qu'on peut aller. On va vers un été indien, comme on dit. Merci en tout cas. Oui, quand même, avant de se quitter, ceux qui veulent danser le country pendant toute l'année.
1: Pendant toute l'année.
0: Est-ce que ça continue?
1: Mais bien sûr que ça continue. Ça, on va commencer la saison le 15 octobre. Le 15 septembre.
0: Le 15 septembre. Oui,
1: ben, le 15 septembre bientôt, à la salle Bizet. Alors, on peut. Les personnes qui n'ont jamais fait de country peuvent venir faire un essai.
0: Débutants acceptés.
1: Ouais. Hein, ils peuvent venir faire un essai. Il y a deux cours gratuits. Hein, et ensuite, si jamais ça leur plaît, et bien, ils peuvent continuer.
0: Ben voilà.
1: Voilà.
0: Et ça, c'est mardi prochain, mardi prochain. Voilà. Donc, à quel endroit ?
1: À la salle Bizet.
0: À la salle Bizet de Vauvert.
1: 18h.
0: Si vous voulez faire de la country musique, ben, y a de la bonne ambiance. Hein.
1: Ah, l'ambiance familiale.
0: Voilà. Après les entraînements, il y a de la bière ?
1: Ah non, pas de bière.
0: Moi, je ne viendrai pas, mais je viendrai quand même au domaine du vice.
1: Par contre, tu peux venir pour les 10 octobre, il y a de la bière.
0: Je rigole, attention, hein, parce qu'avec l'alcool, il ne faut pas déconner non plus. Non. Avec modération, bien évidemment. Merci en tout cas,
1: mais
0: Pierre, et venez faire
1: plaisir.
0: Du country toute l'année, dès mardi à la salle Bizet de Vauvert, et puis samedi 10 octobre, si vous voulez le découvrir, le Festi Country, avec toute la journée, à 15 euros, avec un bal, le repas, etc., tout compris. C'est vraiment, on va se régaler ce 10 octobre pour le Festi Country. Allez, pause musicale, et ensuite, tiens, on a l'association Vauvert Handisport qui est avec nous, avec l'entente Handisport Camarguaise, avec, il se présentera tout à l'heure, parce que j'ai pas le nom et prénom de la personne qui va être au micro. Merci en tout cas, Pierre.
1: Écoute, je te remercie,
0: et bon courage pour l'organisation.
1: Reçu, et à bientôt, alors.
0: Merci, tu sais que l'antenne est ouverte.
1: D'accord, merci beaucoup.
0: Merci, bye bye.

0: Ouh là là, petit blanc, je ne sais pas si le streaming n'a pas sauté. Le streaming, oui, le streaming. Le streaming, c'est ce qui nous permet d'être en direct sur Radio Système. La plaine des sports, Robert Gourdon. Non, ça fonctionne toujours si vous nous rejoignez, si au hasard d'un zapping vous êtes sur Radio Système, et sachez que nous sommes là jusqu'à 18h. On reçoit sur notre plateau radio des associations qui sont sur le forum des associations de Vauvert qui a déménagé, si je puis dire, à la plaine des sports avec tous les tennis, tous les terrains. Je trouve que c'est une très très bonne idée que d'avoir déplacer, oui, cet événement. Bonjour, Jacques Elbisser. Jacques Elbisser, c'est bon, tu as mis le micro de Jacques Elbisser. Vous êtes président?
1: Non, je suis trésorier de l'entente handisport camarguaise.
0: Vous êtes partie du bureau de l'entente handisport camarguaise, et on va parler du sport et de l'handicap. Oui. Et à Vauvert, on connaissait Vauvert handisport, et vous m'avez dit que vous aviez modifié, vous étiez un peu remis avec une autre association, ou mis en tout cas, ou fusionné avec une autre association. Oui. Parlez-moi un peu de ce
1: nous
0: changement.
1: Nous gérions Vauvert handisport, qui avait quasiment les mêmes membres et les mêmes dirigeants que l'association Tennis Handisport Le Gros du Roi, où on pratiquait le tennis. Vauvert Handisport, c'était plus le vélo et le ski. Et donc, plutôt que de faire deux assemblées, de faire des paperasses en double, on a fusionné les deux. C'est devenu l'entente Handisport Camarguaise. Et donc, on propose du vélo route et tout terrain. On propose donc pour les handicaps type moteur, donc vélo où on pédale avec les bras. On peut être accompagné de beaucoup de valides. Et on propose du tennis en fauteuil avec entraîneur diplômé. Et on propose du padel en fauteuil avec la même chose, entraînement hebdomadaire. Et là, on a un créneau pour les valides, puisqu'on peut très bien jouer handi valide.
0: Comme derrière, j'allais dire.
1: Comme presque, la démo qu'on voit derrière.
0: Comme la démo, non, mais là, les fauteuils sont partis, mais c'est vrai que ça, c'est une spécificité. On peut tout faire, finalement.
1: Exactement.
0: Quand on est handicapé. C'est ça l'idée, quand même.
1: L'idée, c'est l'inclusion, c'est qu'on peut pratiquer nos sports avec nos copains, notre famille. Perso, je joue aussi au hand en fauteuil. On peut très bien mettre des personnes valides dans un fauteuil qui jouent au hand dans notre équipe. Ça se passe très bien.
0: Et il faut quoi, finalement, pour mettre en place cette dynamique?
1: Alors,
0: Parce que quand même, bon, faire du hand, c'est pas simple. Moi, on a un fauteuil au milieu, il faut quand même s'organiser.
1: Les sports d'équipe, c'est plus délicat.
0: Il faut être accompagné.
1: C'est plus délicat parce qu'il faut trouver plus de monde. Mais pour du tennis, vous trouvez un copain qui joue au tennis debout, vous faites un double avec lui. Au pire, vous faites un simple contre lui. Lui, il a sa règle, un rebond. Nous, on a notre règle, deux rebonds. Et tout va bien. Bon, c'est pas le même niveau, mais tant pis, on est là pour se marrer.
0: Voilà, est-ce que, combien avez-vous d'adhérents? Est-ce que c'est vous touchez finalement le sud du Gard, ou c'est juste Vauvert et Gros-du-Roi qui s'est uni?
1: Non, alors on touche surtout des gens de Vauvert qui nous connaissent. On a énormément de valides qui font partie de notre association, parce que un des activités supplémentaires, c'est de proposer des soirées festives et des soirées pendant la fête. Et avec les bénéfices, on aide les sportifs en situation de handicap et on aide les familles touchées par le handicap. Chaque année, on vote pour une ou deux familles touchées par le handicap et on les aide. On a payé des logiciels pour des déficients visuels. Là, on va faire une action pour une petite qui a une maladie orpheline. Chaque année, on essaye d'aider. On a aidé un de nos joueurs en fauteuil pour lui proposer des entraînements supplémentaires. Il a fini aux Jeux paralympiques de Paris. Donc on était très contents.
0: Ah oui, quand même.
1: Ah oui.
0: Ah oui. Non, mais alors ça veut dire que quand on a la volonté, finalement, de faire de l'inclusion, d'inclure les personnes, on peut y arriver. Oui. On peut être aidé aussi par votre association, parce que je m'imagine président d'un club de tennis de table et avoir envie peut-être, mais seulement comme on ne sait pas, on ne fait pas quoi.
1: Alors là, on est en contact avec le club de tennis de table de Vauvert. Moi, je suis au club de tennis de table de Nîmes Saint-Césaire, et ils voudraient de temps en temps faire des rencontres. Donc on va essayer de mettre en contact tout ce monde. On a aussi un autre club, la SPC Nîmes, à Nîmes, justement, où il y a des joueurs de haut niveau qui ont fait les Jeux paralympiques. On a Flora Vautier, on a Alexandre Delarc. Là, on peut faire jouer des gens en fauteuil contre des gens valides à très bon niveau. et ça va leur faire voir que le handicap n'a pas grand chose à faire là au milieu, quoi.
0: Est-ce qu'on peut tout faire finalement?
1: Quasiment. On a quelques réticences avec le saut à la perche et le 110 mètres raies, mais sinon ça se passe pas mal.
0: Comment sur Vauvert, donc j'ai envie de mon enfant est handicapé, qu'est-ce que je peux faire si j'ai un enfant?
1: Alors il faut déjà qu'il essaye plusieurs choses.
0: Mais il peut essayer
1: Alors avec nous on peut lui faire essayer un vélo typé en handicap au niveau des membres inférieurs, c'est-à-dire qu'il va pédaler avec les bras. On peut lui faire essayer éventuellement un tricycle, on se ferait prêter par le comité départemental. Sinon on peut lui faire essayer le tennis en fauteuil et le padel en fauteuil, mais là il faut quand même apprendre le tennis, c'est plus compliqué parce qu'avant
0: il n'y a pas de moments où il y a de l'initiation pour les enfants handicapés. Il faut aller plutôt
1: sur Nîmes. Faut aller plutôt sur le comité départemental handisport de Nîmes, où là on aura des journées où ils pourront essayer plus de matériel.
0: Voilà.
1: Parce que le problème de faire essayer, il faut avoir le matériel à la taille. Vous avez un enfant qui arrive, nous on a quasiment que des adultes qui pratiquent, on va avoir un fauteuil, mais le plus petit ça va être un taille 35 de large. L'enfant,
0: c'est comme
1: une paire de chaussures de sport. Si vous glissez à l'intérieur, vous n'allez pas pouvoir faire du sport.
0: Sur votre association, donc on ne peut pas non plus faire tout. Par contre, vous êtes en relation, si j'ai bien compris,
1: avec le comité
0: départemental du Gard, qui a toutes les structures.
1: Qui a beaucoup de matériel.
0: Qui a du matériel.
1: Qui a des salariés. Qui peut déplacer le matériel à un point. Ils font des journées avec un type de sport, journée raquette, journée nautique, journée glisse.
0: Donc en fait le lien, vous, hein, voilà. Avec effectivement.
1: On peut les mettre en rapport. Là au stand, on a la plaquette du comité départemental. On peut leur donner des infos sur le lieu de pratique, sur le type de sport
0: qu'ils peuvent
1: pratiquer.
0: Qu'est-ce qu'on peut faire dans le coin, là, finalement, sans aller trop loin? Bon, tennis, vous disiez, paddle, bien sûr.
1: Tennis, paddle.
0: Des activités un peu
1: À la piscine,
0: remarquables.
1: Je pense qu'il n'y a pas besoin de grand-chose selon le type de handicap. On peut toujours aller se mettre à l'eau et nager. On peut des fois être obligé de réapprendre certaines choses selon le handicap qui peut vous gêner au niveau de la stabilité du corps, au niveau de l'eau. On peut faire du vélo, ça c'est très simple. On peut faire de la boule, on peut jouer aux boules. On peut faire du basket, du hand, du ping-pong. Le club de ping-pong va essayer de se structurer pour être adapté. En fait, il faut choisir, il faut faire comme si on n'avait pas de handicap, choisir le sport qui nous fait plaisir, aller tester, voir si c'est pratique, voir si on est assez autonome, parce que vous avez besoin de 3 personnes pour vous soulever, pour vous mettre dans le fauteuil de sport, vous allez vite en avoir marre parce que vous n'êtes pas autonome.
0: Qu'est-ce que vous avez envie de dire aux parents
1: de se renseigner et de faire essayer. Il faut que l'enfant handicapé puisse essayer quelque chose et qu'il prenne du plaisir. S'il est bon, il pourra éventuellement après faire de la compétition et s'ouvrir des virées. Nous, le jeune qui a commencé avec la natation, on l'a mis au tennis, il a fini au jeu de Paris.
0: Ouais.
1: C'est pas mal. Et il sera certainement à Los Angeles.
0: Hein. Non, mais c'est ça, le sport quand même,
1: c'est génial.
0: C'est génial. Alors,
1: et on est en contact avec des valides.
0: Et voilà.
1: C'est de l'inclusion.
0: En plus, c'est de l'inclusion à 100%. Il n'y a que le sport, de toute façon, hein, qui permet l'insertion, l'inclusion.
1: Ouais.
0: On parle de la mixité, ça permet tout ça, finalement, le sport. Mettez vos enfants au sport, quel que soit le handicap. Mais par contre, il faut qu'il y ait des structures.
1: Oui, il faut qu'il y ait le matériel.
0: Il faut que ce soit adapté.
1: Pour remplacer la déficience.
0: Pour remplacer la déficience. Et c'est ça qui coûte cher.
1: Ça coûte très cher. Donc, il faut se rapprocher d'un club ou d'un comité parce qu'on a déjà un petit peu de matos. Et une fois que la personne a trouvé son sport, que ça lui va bien et qu'il n'y a éventuellement plus de problème d'un enfant qui grandit, parce qu'après, il faut changer en fonction de sa taille.
0: Là, après. On peut trouver les moyens.
1: On peut se faire aider après.
0: Parce que le handicap, d'une façon générale, on l'a vu avec les Jeux Olympiques maintenant, ça devient quand même un peu plus ouvert. On est d'accord ?
1: C'est très, très ouvert.
0: C'est très, très ouvert.
1: Depuis que c'est médiatisé, les Jeux paralympiques, les gens se sont rendus compte qu'il y avait vraiment. Alors, on dit souvent, on n'est pas des handicapés qui font du sport, mais des sportifs en situation
0: avec
1: de handicap. On est avant tout des sportifs. On était sportifs avant l'accident. On est sportif après, il n'y a pas.
0: Ouais, mais c'est tellement important de mettre vos enfants, si vous avez du handicap, au sport, quel que soit le handicap, le sport développe la personnalité. personnalité, développent l'envie de vivre.
1: Finalement. Les gens qui font du sport avec nous, au bout d'un moment, ils nous disent « Mais je me rends même plus compte que tu es en fauteuil. » parce qu'une fois qu'on pédale, on pédale.
0: Votre histoire, vous, si vous pouvez en parler, Jacques ?
1: Mon sport, celui
0: non,
1: que j'ai...
0: Votre histoire,
1: mon histoire,
0: vous êtes devenu...
1: Accident de moto il y a 40 ans, fracture de la colonne vertébrale. Ça m'a pas empêché de racheter une moto. Bon, elle a une roue de plus, elle en a trois. Et puis, tous les sports possibles. J'ai fait du ski, du parachute, du rafting.
0: Faites tout.
1: Tout ce qu'on nous propose, on essaye. Parce qu'il y a moyen de s'éclater dans tout.
0: Ouais, c'est ça.
1: Et tout va bien.
0: Ouais, vous pouvez tout faire, en fait. C'est ça. Hein. On
1: à
0: peut
1: part
0: tout
1: les
0: faire.
1: Que je vous disais tout à l'heure.
0: Ouais, voilà, oui.
1: Mais bon. Parachute, parapente, ULM, on a tout fait.
0: Incroyable.
1: C'est génial.
0: Voilà, mais voilà. C'est un bel exemple, en tout cas. Merci. Jacques Elbissaire, est-ce qu'on contacte. Les contacts sont.
1: Alors, Entente, Handisport, Camargaise, on va essayer de faire un site. Sinon,
0: il y a des numéros, de toute façon, je vois que je le facilite.
1: On est sur le guide des assos.
0: Voilà.
1: On est dessus, il y a juste à nous appeler, on a tous les renseignements, tout va bien.
0: Merci, Jacques Elbissaire.
1: Au revoir.
0: Et bon courage donc pour. Avoir de plus en plus de personnes qui viennent faire du sport et qui sont handicapées.
1: On en a deux nouvelles personnes en situation de handicap et qui vont peut-être essayer tout ça.
0: Merci Jacques.
1: Merci.
0: Allez, tout de suite, on fait une petite pause et le Café Solidaire est avec nous dans quelques minutes. Musique et on se retrouve.

0: qu'on se retrouve après une très très courte pause musicale. Nous sommes toujours en direct de la plaine des sports de Vauvert. Nous faisons les interviews des associations, puisque c'est la fête des associations à Vauvert. Cette interview peut passer durant, on va quasiment les passer un mois d'affilée, mais pas tous en même temps, pas tous les jours. Mais disons que voilà, quand je dis en direct, on ne sera peut-être pas forcément en direct si c'est un mardi par exemple, mais en tout cas nous là aujourd'hui, le samedi 10, oui c'est ça, hein, c'est le 10, eh ben, pardon, non, le 12 septembre, eh bien, nous sommes en direct de la plaine des sports avec toutes les associations, et là c'est le Café Solidaire, mais le Café Solidaire, c'est une association, hein, Corinne Père?
1: Oui, bien sûr, c'est une association, donc ça s'appelle exactement le Café Boutique Associatif Le Solidaire.
0: Alors, quelle est la différence avec un café normal, un café commercial, si je puis dire?
1: Bah, la différence, c'est que c'est avant tout un lieu de lien social, donc on peut y boire un café, mais si on ne veut pas, on n'est pas obligé, bien
0: sûr. Ça, c'est tous les cafés, ça.
1: Voilà. Ensuite, on fait des tarifs quand même assez solidaires, justement, pour ne pas oublier...
0: Ça veut dire pas cher.
1: Les gens, voilà, qui ont...
0: Combien ?
1: Plus de difficultés sociales, on va dire. Bon, il est pas cher, je vais pas le dire là au micro.
0: Enfin, pourquoi ? 1 euro ?
1: Non, 1,20 €.
0: 1,20 €.
1: Voilà. Mais bon, avant tout, c'est surtout voilà, se rencontrer le matin, hein, autour d'un café. Et toutes ces rencontres font émerger effectivement
0: des projets,
1: des besoins, des attentes, des projets collectifs, des projets individuels, parce que ça peut être simplement un savoir-faire qu'on a envie de venir partager avec les autres. Donc voilà, toutes les idées sont les bienvenues. Ensuite, on prépare lors de commissions d'animation des projets, on va dire, un petit peu plus d'envergure. Cette année, on avait préparé un voyage. Voilà, mais tous les adhérents, le fonctionnement, contrairement à un bar, c'est un fonctionnement participatif avec les adhérents et les usagers.
0: Voilà, c'est ce qui différencie d'un bar où, effectivement, on vient aussi pour la convivialité, pour rencontrer du monde, mais là, on peut faire en plus des projets, ça permet de créer du lien social. Qu'est-ce que vous avez envie de rajouter sur le Café Boutique Solidaire ? Boutique, c'est quoi boutique ? Donc, vous vendez aussi des...
1: Alors, boutique, c'est tout le volet de solidarité. On a mis en place un vidre dressing solidaire. On recustomise aussi des objets, voilà. On essaie de donner une seconde vie à toutes choses, voilà, à partir des talents aussi et des savoir-faire des personnes.
0: Qu'est-ce que vous avez envie de rajouter, Corinne?
1: Alors, j'ai envie de rajouter que c'est un lieu effectivement de... J'ai envie de rajouter que c'est un lieu effectivement de lien social, mais surtout pour donner une utilité sociale aux personnes. Il vient un moment où, lorsqu'on rentre, on va dire, dans l'âge ou à la retraite, ben, quelquefois, on se sent un petit peu inutile. Ben là, c'est l'occasion d'apporter, enfin, de se sentir utile et de ne pas être isolé. Voilà, c'est un lieu pour rompre l'isolement essentiellement.
0: Combien d'adhérents, puisqu'on adhère, hein?
1: Alors, on a des adhérents, oui. Donc, on a notre assemblée générale le 23 septembre. Donc, tout le monde y est convié. Et on compte aujourd'hui 104 adhérents dans l'association. Donc, c'est quand même pas rien.
0: Ouais, c'est pas rien. Et ça permet donc aux personnes, parfois isolées, bah, de venir boire un petit café, puis de s'inscrire à une activité qui pourrait émerger de ces discussions du matin autour d'un café. Il y a quand même une partie restauration. Là aussi, c'est participatif, puisque ce sont les adhérents eux-mêmes qui disent, tiens, moi j'ai envie de vous faire goûter mon plat.
1: Exactement, une fois par mois, hein, parce qu'on n'a pas à se substituer à de la restauration, on va dire. Une fois par mois, un bénévole qui souhaite partager sa recette peut l'exécuter, et du coup, lors d'une journée, bah, il devient le chef du jour, et les adhérents s'inscrivent pour venir la goûter ou simplement venir regarder l'élaboration de la recette le matin, voilà.
0: La prochaine recette, qu'est-ce qu'on va pouvoir
1: prochaine
0: manger au Café Solidaire?
1: Prochaine recette, c'est une recette créole, ça s'appelle un jambalaya.
0: Et c'est les adhérents qui participent en
1: exactement
0: priorité quand même, qui peuvent manger?
1: Oui,
0: sans
1: bien
0: couvert.
1: Sûr. Bien sûr.
0: Combien de couverts?
1: Ah non, pas là, il n'y a pas sans couvert.
0: Ah d'accord.
1: Parce que la capacité de la salle par rapport aux normes de sécurité est de 20 places assises, donc il y a 20 places. Mais
0: 20
1: on
0: places
1: essaie quand même de faire un roulement,
0: oui,
1: voilà. Et à chaque fois, on essaie aussi de garder, on appelle ça une assiette solidaire pour quelqu'un, voilà.
0: Ouais, c'est qui aurait Mais, qui n'auraient pas d'argent. Mais combien ça coûte une assiette? C'est pas non plus très cher chez vous.
1: C'est un repas finalement, parce qu'il y a quand même le plat et un dessert. C'est aux alentours des 12-13 euros.
0: 12-13 euros donc pour ce repas solidaire une fois par mois, fait par des adhérents. Est-ce que vous avez autre chose à rajouter? Je vois qu'il y a Babette Michalski juste à côté, qui fait partie aussi du bureau. Si, il y a une nouvelle organisation peut-être, je ne sais pas si Babette peut en parler, ou toi, Corinne?
1: Oui, une nouvelle organisation, oui et non, mais pour que le fonctionnement soit encore plus participatif, là, justement, on a créé une liste avec des adhérents, des usagers, qui voudront bien s'impliquer un matin par semaine dans la tenue de la buvette, ce qui permettra quand même aux personnes du bureau qui étaient presque parfois obligées d'être là en nombre. Du coup, on pourra créer des binômes, voire des trinômes. Et ça évitera à des membres du bureau d'être là aussi à chaque fois.
0: Voilà, donc là aussi, participation entière des adhérents, y compris dans la tenue de ce bar associatif solidaire. Babette, non, Michel Schip, non, un mot ou pas? Vous êtes adhérente. Oui. Qu'est-ce que ça vous apporte finalement, Babette?
2: Alors, Michel Schip,
0: vous êtes à la retraite?
2: Pas encore. Pas encore à la retraite.
0: Mais vous venez un peu le matin, comme
2: moi
0: ça.
2: Moi, je viens de temps en temps le matin. J'ai créé le café solidaire avec Corinne. Mais bon, le mieux, c'est de venir le 23 au matin à l'Assemblée Générale. Et puis, on pourra mieux vous dire ce qu'il en est et comment...
0: Oui, on adhérera. De, façon,
2: on pas être de toute façon,
0: vous n'allez pas être refusé.
2: Non, tout le monde peut venir. Il n'y a aucun souci.
0: Très bien. Merci. Mesdames, en tout cas pour ce petit briefing sur le café boutique solidaire de Vauvert, après cette pause musicale, on va recevoir le nouveau directeur de la maison pour tous de Vauvert, qui est là. Il va se présenter, il vient d'arriver. Donc
1: on peut voir le projet
0: de la maison pour tous. Allez, merci, pause musicale. Après, on se retrouve avec, j'ai même pas le nom prénom, il m'a même pas mis le nom prénom, Philippe. Allez, juste après donc cette pause musicale.

Voilà, sur Radio Système, on est en direct de la fête des sports. Non, c'est pas du tout la fête des sports, c'est la fête des associations sur l'espace René Girard, la plaine des sports René Girard. Mais depuis 14h, on est en direct, si vous nous suivez. Musique plus donc interview, c'est on a déjà passé une 7 personnes et nous et on continue bien évidemment jusqu'à

0: j'avoue aussi que j'étais j'étais très bien reçu, déjà par le personnel communal, mais aussi les habitants, les associations. Je vois effectivement qu'il y a un souhait vraiment de continuer leur travail, d'aller vers l'avant. Donc pour moi, c'est que optimiste sur ce que nous allons porter demain.
1: Voilà, alors demain justement, vous allez porter quoi? Alors la Maison pour tous, c'est un lieu, par exemple, nous, Radio Système, on utilise ce lieu aussi pour faire des réunions, puisqu'on n'a pas assez de salles, etc. Donc on fait des réunions pour le moment. On peut aussi aller faire des photocopies si on veut, à un moment donné, même si on a une photocopieuse, mais quand on a peut-être en tout cas, elle nous sert pour ça, mais aussi ça peut servir à autre chose. Vous disiez peut-être oui, essayer de revoir un peu le concept, c'est un
0: bien
1: peu
0: sûr
1: ça l'idée.
0: Alors en fait, la Maison pour tous, comme elle porte son nom, normalement c'est la maison pour tout le monde.
1: Tous.
0: Voilà, pour tous. La question se pose quand même aujourd'hui de savoir si effectivement on identifie la Maison pour tous comme un lieu ou comme des activités que nous porterons demain, qui répondront peut-être aussi à un nouveau besoin de la population. On est en train de se lancer sur un petit peu le fait d'étudier un petit peu quels sont les besoins, de toucher l'ensemble de la population aujourd'hui. C'est un petit peu le souhait que nous avons en équipe d'aller vers tout le monde aujourd'hui, et c'est un peu le souhait des partenaires.
1: Peut-être tout ça qui n'utilise pas ce lieu ou des associations
0: très
1: qu'on n'a pas l'habitude de voir.
0: Bah alors pourquoi pas, mais très clairement aujourd'hui la vraie question pour nous c'est d'aller voir tout le monde et de poser la question à tout le monde, de savoir quels sont les besoins en activité, quelles sont les choses qu'ils souhaitent aussi faire sur la Maison pour tous. C'est quand même un lieu qui sur lequel ils doivent adhérer dans une volonté aussi d'être porteur dans les projets. Donc c'est à nous aussi de faire le lien avec le monde associatif local, et puis sur d'autres éléments. C'est effectivement le fait que ça doit être un endroit où tout le monde doit se rencontrer, discuter. Voilà la conviction et l'envie qu'on a envie de porter sur cette Maison pour tous.
1: Alors on précise que la municipalité a souhaité continuer le fait d'être agréé par la CAF pour être centre social.
0: Oui.
1: Un centre social, donc, ça nécessite quoi? Est-ce que vous pourriez nous préciser peut-être aux auditeurs ce qu'est, pourquoi la CAF, puisqu'il est le principal financeur, donne quasiment 100 000 euros, je ne sais pas exactement les chiffres, mais bon, donne quand même pas mal d'argent pour réaliser le projet centre social sur un territoire. Pourquoi?
0: Tout simplement parce que ça va dans le sens de ce que j'étais en train de vous dire. Un centre social, c'est un lieu où on reçoit tout le monde, on étudie les besoins de la population, effectivement, notre souhait aujourd'hui, c'est de porter beaucoup plus de manière transversale nos réponses, c'est-à-dire, comme je vous disais, les associations et autres, mais aussi de trouver une réponse entre services. Et cette volonté, c'est que la municipalité... vous dites, vous souhaitez continuer ce projet social, ce centre social. L'agrément, de toute façon, il est là et on l'a. Et
1: Je pensais qu'il y avait une nouvelle signature.
0: Il y a un projet qui doit être mis sur la table pour 2028.
1: D'accord.
0: On est en train de travailler dessus justement pour qu'il puisse être porté, et on travaille avec les partenaires que sont la CAF prioritairement, mais on travaille aussi en transversalité, encore une fois, avec d'autres partenaires que sont le département et l'État, avec une volonté de développer un ensemble de projets en lien avec les besoins de la population. Il y a une réelle étude en fait de ces besoins-là qui est faite en partenariat avec ces partenaires, c'est pour ça que je vous disais qu'il faut qu'on réfléchisse aujourd'hui à une nouvelle offre de réponses, de services que l'on doit proposer, d'ateliers, d'activités, et surtout dans notre manière de fonctionner, nous, entre services, à une réponse beaucoup plus transversale, mutualiser nos compétences, parce qu'effectivement, on est en train de se rendre compte qu'on faisait un petit peu, quelquefois, la même chose, mais de manière un peu diffuse, ce qui n'était pas très compréhensible pour l'habitant, c'est-à-dire de dire à une personne, non, nous, on ne fait pas ça, mais allez vers un autre service.
1: Il y a aussi la mixité, hein, qui est un des objectifs de la CAF, mixité sociale, entre les différentes parties de Vauvert. On voit que quand même, il peut y avoir des ruptures, si je puis dire, ou en tout cas des endroits, des quartiers qui sont un peu isolés, etc. C'est un peu ça l'idée aussi que vous avez essayé de développer.
0: Ah ben ça, c'est pas que dans le centre social, c'est effectivement de toute façon, c'est partout. Et cette volonté, oui, elle est de continuer dans ce sens-là, bien sûr.
1: Autre chose, je rappelle Nicolas Farin que vous êtes le nouveau directeur de la Maison pour tous. Vous avez envie de rajouter quoi sur qu'est-ce que vous avez envie de dire là aux adhérents, aux Vauverdois, sur cette Maison pour tous?

0: n'hésitez pas à venir nous rencontrer.
1: Vous avez un projet ? C'est ça ? Vous avez un projet ? Vous venez vous rencontrer ou on est juste pour dire bonjour ?
0: Non, non. Le projet déjà, oui, c'est de se rencontrer. Je pense que la première des choses, d'ailleurs, c'est que nous, on est là pour répondre aux besoins de la population. Je ne vais pas aujourd'hui vous dire on va faire telle ou telle activité, parce que non, ce ne serait pas aller dans le bon sens. C'est d'abord, voilà, on discute, on essaye de faire émerger certaines choses. Et puis, si vous avez des projets, bah, venez nous voir. En fait, n'ayez pas peur, parce qu'on peut être là pour vous mettre en lien avec, avec beaucoup, beaucoup de partenaires. Et l'idée, c'est quand même de vous accompagner sur, sur ça.
1: Voilà, une ville comme Vauvert a besoin d'un centre social.
0: Oui.
1: Pour aussi la paix un peu intérieure du village. On voit que ça bouillonne quand même avec le changement de municipalité, etc. Il y a plusieurs courants. Comment vous appréhendez ça, vous, quand vous êtes directeur? Bon, ben, vous arrivez dans une commune, oui, où il y a eu un gros changement quand même. Comment vous l'appréhendez, ce gros changement politique?
0: Moi, je l'aborde en tant qu'agent de la collectivité territoriale. Donc là, vous montez sur un terrain qui n'est pas le mien.
1: Vous êtes professionnel. Hein, vous êtes
0: professionnel, tout à fait. Et dans un sens, moi, je ne suis pas là pour... c'est pas ma compétence. Donc,
1: vous êtes là pour faire fonctionner le projet d'un centre social financé par l'État et le département avec des cahiers des charges, on va dire ça.
0: Et effectivement, j'ai été aussi recruté dans ce sens-là. Les partenaires étaient là et ont validé mon embauche. Donc très clairement, je ne comprends pas le sens de votre question.
1: Voilà. Non, mais comment on peut aborder, je vous le dis, je comprends pas, je sais que c'est le propre d'un, d'un fonctionnaire qui au fil de des changements politiques doit faire aussi son travail et être dans un essayer de le faire le mieux possible en fonction de ce qu'on lui demande.
0: Tout à fait.
1: Très bien.
0: Voilà.
1: Est-ce qu'on peut rajouter autre chose, Nicolas? Nicolas, j'allais dire non. Oui, c'est Nicolas.
0: C'est Nicolas.
1: Nicolas, j'avais ma main sur le N. Nicolas, pareil.
0: Tout à fait.
1: Ça va, mais bon courage en tout cas.
0: Merci beaucoup.
1: Radio Système sera là aussi pour relayer, il n'y a aucun problème, pour y aller relayer régulièrement l'information. Pourquoi pas imaginer un petit quart d'heure mensuel du centre social, en fait, de la maison pour tous, où on fera une petite pastille d'informations juste pour informer. L'antenne est ouverte en tout cas.
0: Merci beaucoup.
1: Merci Nicolas Farenc. On continue bien sûr sur Radio Système avec musique bien sûr, et juste après ce sera Spartenco, c'est une association auvergnatoise qui fait du théâtre, me semble-t-il. Allez, musique.

0: qu'est-ce qu'on se régale sur Radio Système d'écouter la radio vauverdoise dans le forum des associations de Vauvert qui se situe à la Plaine des Sports. Vous pouvez encore venir jusqu'à 18h pour inscrire votre enfant pour cette nouvelle année scolaire. Alors il y a un peu de tout, il y a du culturel. Hop, on vient d'entendre une balle de tennis. On peut voir des démonstrations de tennis, de paddle. On voit aussi du théâtre. Bref, il y en a vraiment pour tous les goûts. Venez inscrire votre enfant à une activité. C'est tellement important de faire des activités. Juste quand même à côté, on a une association qui vient de se créer, qui est juste avec nous. C'est Clara et Julie. Bonjour mesdames.
1: Bonjour.
0: Bonjour mesdames. Alors vous faites partie de l'association nouvellement créée, Les Étoiles de Gabi. Et Clara, ben, c'est la maman d'un enfant qui a une maladie, tu disais, génétique. Est-ce que vous pourriez nous parler, Clara, de cette maladie ?
1: Oui, alors c'est une maladie génétique rare qui concerne le métabolisme. C'est-à-dire qu'elle a été découverte à ses 11 mois suite à un coma hypoglycémique. Parce que la maladie fait que son corps ne synthétise pas les graisses et les transforme pas en énergie. Donc dès que son corps a besoin d'énergie, pour un jeûne, pour une maladie, pour un effort trop important, il utilise tout le sucre. Donc il ne faut pas qu'elle reste à jeûne trop longtemps, elle est sondée pour que la nuit elle soit alimentée en continu. Et on fait beaucoup d'allers-retours entre les hôpitaux et la maison.
0: Voilà, donc vous avez créé cette association pour sensibiliser aussi personnes à cette maladie, pour aussi avoir des fonds, d'après ce que j'ai compris.
1: C'est ça, pour surtout sensibiliser. Et notre plus gros combat, c'est que cette maladie soit mise au test de Guthrie, donc c'est le test à la naissance, pour que la maladie soit prise en charge dès la naissance.
0: Dès la naissance, voilà.
1: Que l'enfant ne tombe pas dans le coma.
0: Aujourd'hui, on s'en rend compte quand il est malade, c'est ça
1: et c'est ça, exactement. Oui, nous, ça s'est fait sur une gastro. Voilà, du coup, comme on ne savait pas du tout qu'elle était malade, elle a jeûné et elle est tombée dans le coma. Et on a mis 2 mois avant de savoir ce qu'elle avait.
0: Mmh. Voilà, donc alors... c'est quand même difficile au quotidien avec un enfant. Est-ce que c'est handicapant vraiment ou est-ce que vraiment vous avez maintenant pris l'habitude peut-être de prendre en charge ce type? C'est quand même compliqué.
1: Alors,
0: au quotidien.
1: Oui, parce que dès qu'elle est malade, on a une heure pour la faire perfuser.
0: Ah oui.
1: Donc à chaque montée de fièvre, chaque vomissement, on doit pas être à pas plus d'une heure d'un hôpital. Elle a une grande sœur aussi, donc c'est difficile de jongler entre les hôpitaux et tout ça. Et après, ben oui, au fur et à mesure, ça fait un an maintenant qu'on est dedans, donc effectivement, nos valises sont toujours prêtes pour partir à l'hôpital. On arrive un peu à s'organiser, mais ça reste quand même contraignant comme maladie.
0: C'est compliqué et contraignant. Est-ce qu'il y a des associations? Je sais qu'il y a une association à Vauvert aussi. Hein,
1: oui, il y a une association.
0: Ah, j'ai oublié le nom de l'association.
1: Je sais plus non plus, mais oui, il y a une association pour deux petits garçons. Il me semble.
0: Oui, dont un malheureusement
1: décédé, oui.
0: Est décédé il n'y a pas longtemps.
1: Mais moi, la maladie qui concerne ma fille, il y a 50 cas dans le monde, c'est pas la même.
0: Voilà.
1: 50 cas dans le monde et je crois qu'ils sont 2 en France. Et ben, par rapport une autre qui est suivie sur Paris, je crois, mais on n'a jamais été mis en relation.
0: Est-ce que c'est expliqué ça? Pourquoi là, voilà, tomber dessus sur.
1: Il fallait que moi et le papa, on ait le même gène malade. Et on avait 1 chance sur 4 de faire un enfant malade parce qu'il faut que le gène se mette ensemble. Mais non, en fait, il y a un cas sur des milliards. Enfin, c'était une chance. J'avais plus de chances de gagner au loto.
0: Oui, c'est ça, voilà. Voilà, en tout cas, j'espère que au quotidien, c'est pas très compliqué. Vous avez peut-être, ça a bouleversé peut-être votre vie, je suppose, personnelle. On ne peut pas travailler quand vous êtes obligé d'être là, donc besoin aussi de soutien.
1: Oui, du coup j'ai dû arrêter de travailler, mais on est quand même hyper bien entouré. C'est vrai que même quand j'ai été longtemps à l'hôpital, on a de la famille, on a des amis qui sont très impliqués autour de nous, qui nous ont aidés aussi à monter l'association, qui sont là à chaque événement. Donc ça c'est bien. Après comme c'est des maladies rares, il y a des choses qui sont pas prises en charge, faut le savoir, vu qu'elles rentrent pas dans les critères de maladies connues. Mm-hmm. Il y a des choses qui sont à notre charge, des choses médicales. Mm-hmm. Donc ça aussi c'est quelque chose qui sur lequel on lutte, en tout cas avec l'association.
0: Alors, Justement, vous avez, avec l'association, mis en place un certain nombre d'actions, et notamment, il va y avoir une course au bassin de rétention le 17 octobre, et Julie est avec nous pour en parler. Julie, donc le rapport, c'est que vous organisez, vous faites partie de l'association ?
2: Oui, je fais partie de l'association, je suis une amie de Clara, et je pratique pas mal la course à pied, et c'est vrai qu'on avait eu cette idée d'organiser une course pour Gabriel, et du coup on est en partenariat avec les pompiers de Paris, qui organisent des courses un peu partout en France, et qui reversent les bénéfices à une association. Et du coup, ils ont choisi les étoiles de Gabi. Et donc, la course est organisée par eux. C'est un format un peu particulier. C'est une boucle, en fait, au niveau du bassin de rétention de Vauvert, qui fera soit 1 km, soit 1,6 km, et qui sera faite en relais ou seul. Voilà.
0: Et là, ça va être comment ça va s'organiser concrètement ? Qu'est-ce que vous...
2: En fait, là, il y a une course principale qui sera un relais sur 24 heures, ou qui peut aussi être fait seul par les coureurs. Et nous, notre but, c'est que au bassin, il y ait vraiment une journée qui soit organisée pour Gabriel. Il y aura des stands. Aujourd'hui, on a pu voir, il y aura de la country, il y aura du judo. Voilà. Ça permet aux gens, même ceux qui ne courent pas, de venir passer un moment, boire un coup entre amis, etc. Il y aura de quoi faire.
0: Voilà, donc c'est une journée sportive, hein, va dire ça. Au bassin de rétention, alors ça se situe du côté de... Quand on va à Beauvoisin, par les chemins...
2: Exactement, juste avant la mana de Quézac.
0: Voilà.
2: Vous avez un grand bassin de rétention et ça sera
0: Je crois qu'il y a des courses cyclistes qui se font aussi là. Le club
2: VA,
0: de
2: Le VA organise aussi la foulée des Halles, c'est par là aussi.
0: Voilà, voilà, donc tout se fait dans ce coin, qui est très sympa d'ailleurs. Et donc le 17 octobre, au bassin de rétention donc de Vauvert, les étoiles de Gabi, vous pouvez venir faire un petit tour, boire un café, si on n'a pas envie de faire forcément du sport, on peut venir boire un café, et tout va donc au bénéfice donc de l'association Les Étoiles de Gabi. Qu'est-ce que vous avez envie de rajouter, Clara?
1: Déjà, il y a une course pour enfants aussi, c'est important de le dire. Et non, ça sera avec plaisir qu'on vous rencontrera. Il y aura Gabi, il y aura sa sœur, voilà, pour parler des maladies rares. Si vous voulez mettre un stand, si vous voulez quoi que vous voulez faire, vous pouvez venir. Ça sera une journée très de solidarité.
0: Voilà, en tout cas, n'hésitez pas à vouloir communiquer chez nous quand vous voulez. Vous pouvez venir, vous passer, vous envoyer un mail. On fait une petite interview très rapide pour annoncer une manifestation quelconque. On se fera un plaisir, en tout cas, d'être partenaire, entre guillemets, de cette nouvelle association Vauvert. Vous êtes de Vauvert ?
1: Oui.
0: Hein, toutes les deux.
1: Oui.
0: Hein, voilà, les étoiles de Gabi. Merci mesdames, et bon courage donc pour l'organisation de cette... Voilà, on partagera tout ça le 17 octobre, si je suppose que vous avez fait de belles affiches, etc.
1: Oui.
0: Avec l'IA. Ça ressemble à l'IA, à tout ce qui...
1: Il y en a un peu.
0: J'aime un peu plus de ces affiches.
1: Oui, mais non, plus personne, je crois.
0: Oui, mais bon, il y en a qui sont... Plus joli.
1: Faut dire que ça ressemble pas à l'IA. C'est une technique.
0: Ah, oui, mais dans le prompt. C'est un peu. Mais bon, ça se voit quand même.
1: Oui,
0: Merci en tout cas, mesdames.
1: Merci.
0: Et bon courage pour l'organisation. Allez,
1: merci.
0: Pause musicale. Ensuite, on se retrouve. Qui va-t-on alors? Benjamin. Non, c'est pas Benjamin. Tout à l'heure, juste après, on a Benjamin de Spartan Co. On va parler théâtre juste après.

0: décidément, qu'est-ce qu'on se régale sur l'antenne de Radio Système, qu'est-ce qu'on se régale dans ce forum des associations. Tu peux prendre le micro, oui, enfin, pour pas avoir le bruit extérieur, c'est plus confortable que d'avoir un casque, mais bon, c'est pas grave. On va, tout simplement, on accueille les associations du territoire, de Vauvert notamment, on est en direct, en plateau radio, comme on dit. Je suis avec Spartenco, l'association vauverdoise Spartenco, et monsieur Rouvière et monsieur Lorenzo, qui est avec nous, Théodore. Salut.
1: Salut
0: à tous. Alors, que faites-vous dans cette association? Faut-il encore la présenter? Parce qu'elle a de plus en plus de succès, Spartenco Sport, Art et Compagnie. Quel est l'objet de cette association? Qu'est-ce que vous y faites, messieurs? Benjamin Rouvière.
2: L'objet initial, quand cette association a été créée en 2021, c'était de conjuguer certaines pratiques artistiques et des pratiques sportives. Raison pour laquelle, pour la cinquième saison cette année, nous allons proposer des ateliers de Zumba, qui sont dispensés par Sandy Somad, et également des ateliers de théâtre pour les enfants et pour les adultes.
0: Voilà, ça c'est l'activité principale. Depuis, on va faire un petit bilan quand même depuis le début de cette association qui n'est pas très ancienne, ça fait 3 ans.
2: C'est la cinquième année là.
0: Cinquième année, oui. Depuis 5 ans, donc il y a un public qui a évolué, adulte notamment. C'était pas évident au début, et finalement, il y a de plus en plus de monde qui a envie de faire du... On s'aperçoit que de plus en plus de personnes ont envie de faire le théâtre adulte.
2: Bien sûr. Alors, il faut dire que quand on a lancé les ateliers de théâtre adulte à Vauvert, on répondait à une demande, puisque depuis une maigre dizaine d'années, il n'y avait plus d'atelier théâtre proposé à Vauvert. Et donc, à force de m'interpeller sur la question, eh bien, on a décidé de se lancer. La première année, nous étions 9, et l'année dernière, nous étions 17. Donc effectivement, le nombre d'adhésions est exponentiel. Cette année, nous verrons, mais nous sommes partis pour être encore un peu plus. Et puis je vais laisser...
0: Tu vas gérer ça?
2: Oui, mais enfin bon, moi j'ai mes techniques pédagogiques.
0: Autant d'adultes, il faut faire... il faut donner à manger à tout le monde.
2: Cela nécessite d'être exigeant. Il faut
0: préparer ses séances.
2: Alors préparer les séances, c'est inévitable. Mais j'ai pour habitude de séquencer mon année en deux. De septembre à décembre, on apprivoise un petit peu la scène avec des exercices théâtraux divers et variés. Et à partir de décembre, fin décembre, juste avant...
0: On prépare un petit spectacle.
2: Voilà, je fais des propositions, des petits sketchs, des petites scénettes comiques à jouer à 2, 3, voire 4 en fonction du nombre. Là aussi, il faut s'adapter. Et quand on reprend, à partir de janvier, eh bien jusqu'en juin, on construit ce spectacle qui est ensuite donné à voir dans le cadre du festival
0: Jeunesse
2: de théâtre. Puisque mes adultes clôturent ce beau festival. Voilà. Il y a ensuite une deuxième représentation qui est faite en général début juillet.
0: Je disais qu'il y avait du succès aussi pour les adultes, mais aussi pour les enfants.
1: Pour
0: Lorenzo,
1: les enfants, oui, tout à fait.
0: Tu es prof de théâtre, intervenant de théâtre donc sur les enfants. Comment s'organise cet atelier? Est-ce qu'il y a des tranches d'âge? Est-ce que c'est plutôt tous les enfants ensemble?
1: Eh bien, pour l'instant, donc, ce sont des groupes qui ne sont pas composés. Donc, les groupes varient entre 6 et 11 ans. Et l'objectif, avant tout, c'est d'accompagner les enfants vers un projet, on va dire, une aventure humaine, avant tout, et artistique. Comme l'a dit Benjamin, c'est une année également qui est structurée en deux étapes, également chez les enfants. Donc, la première partie, entre septembre et décembre, ça passe par l'apprentissage et les bases du théâtre, c'est-à-dire bien occuper l'espace, placer sa voix, l'addiction aussi, l'écoute et évidemment la création des personnages par des improvisations. C'est le moment où les enfants vont libérer toute leur créativité, leur imagination, explorer toutes les émotions sans la pression du texte qui est figé peu de temps après, parce que après la deuxième partie de l'année, du mois de janvier au mois de juin, et puis on bascule vers un projet collectif, c'est-à-dire le montage d'un spectacle. On écrit une histoire, on distribue les rôles, on peaufine la mise en scène et on concrétise après par deux représentations dans l'événement qu'on ne présente plus, le festival de théâtre jeunesse amateur au collège La Vallée Verte. Et c'est le moment de présenter ce travail d'équipe, parce que c'est un travail d'équipe avant tout devant les proches, et c'est le moment le plus fort de l'année.
0: Mai, juin, le festival de théâtre, je ne sais pas s'il a été décidé.
2: Juin, a priori, ça sera mi-juin.
0: Mi-juin à Vauvert, au collège de Vauvert. Combien d'ateliers, enfin? Je vois qu'il y a deux créneaux, ça veut
1: Absolument.
0: Dire qu'il y a...
1: Alors, il y en a deux.
0: Il y a beaucoup d'enfants ?
1: Alors, on a deux. Alors, on avait un créneau sur la première année, mais puis, évidemment, l'année suivante, donc l'année dernière, le nombre d'enfants a doublé. On était 8 la première année, on est passé à 14. Donc, on garde deux créneaux à nouveau pour cette année parce que, eh bien, il y a beaucoup de demandes. Beaucoup de demandes pour le théâtre pour les enfants parce que, eh bien, c'est un exutoire. On sait le théâtre pour les enfants pour vaincre sa timidité et puis pour éveiller sa créativité, son imagination, pour faire ses premiers pas sur scène. Donc, ça se passe le mercredi à 14h jusqu'à 14h30 et puis il y a un deuxième créneau qui s'enchaîne de 15h30 à 17h à l'auditorium au collège à Vallée Verte.
0: Benjamin, le théâtre adulte, c'est surtout en soirée à l'auditorium aussi de oui. 19h à 21h.
2: Le mardi
0: et le mercredi. La Zumba, c'est Sandy, hein, ton épouse, qui organise les cours de Zumba ado adulte au hall du Coudoyer le vendredi de 18h30 à 19h30 et le samedi de 10h à 11h au hall du Coudoyer, ainsi que le soir, entre midi de 11 à 12h voilà. Le samedi.
2: Alors il y en a pour tous les âges, effectivement, pour la Zumba. Il y a les ateliers qu'on appelle les ateliers babies, qui sont réservés vraiment pour les enfants très très jeunes, 3, 4, 5 ans. Il y a un atelier enfant le samedi matin. Et puis ensuite, effectivement, il y a un cours groupé entre ados et adultes le vendredi soir. Juste un petit mot, puisqu'on parlait du théâtre tout à l'heure. Il y a également Christophe Duteuil, qui lui a, alors autant Lorenzo, lui, prend les enfants jusqu'à 11 ans. Et je récupère les adultes à partir de 18 ans tout au moins, la majorité. Mais Christophe Duteuil propose depuis des années maintenant, on le connaît bien à Vauvert, des ateliers qui sont dédiés aux adolescents. Voilà. Donc il y a des cours le lundi, le premier cours, 18h30, 20h30, et le vendredi de 19h à 21h au collège de la Vallée Verte également, en étroite collaboration avec la mairie, puisque Christophe Duteuil est désormais un agent municipal, et en partenariat avec son association qui s'appelle Scène pour tous, et que j'ai l'honneur et la chance de présider
0: depuis quelques semaines. Voilà, hein, le théâtre donc reste finalement en force sur notre territoire. Oui. Hein, théâtre qui a commencé il y a bien longtemps avec Christophe Duteuil et Centre de loisirs, le Centre social, etc. Et le festival du mois de juin et du mois de mai, tout ça, tant mieux, hein, si la culture théâtrale peut rester sur le territoire de Vauvert. De toute façon, d'autres la récupéreraient, hein, si elle était supprimée. Bon, je ne vois pas pourquoi on supprimerait le théâtre pour des enfants et des adultes.
2: Il n'en a jamais été question.
0: Merci en tout cas.
2: Merci beaucoup.
0: Messieurs, et puis bon courage pour cette nouvelle année théâtrale.
2: Qui démarre dès la semaine prochaine.
0: Alors si on écoute cette interview, il sera peut-être diffusé après la semaine prochaine, hein, puisqu'on va régulièrement passer les interviews jusqu'au mois de décembre. On se fait un plaisir. On a tellement de monde là que ça fait des petites pastilles qu'on propose au moins pendant un trimestre. Donc ne tenez pas compte des dates si vous écoutez cette interview pas en direct. On est aujourd'hui samedi 12 septembre, mais si c'est après le 12, c'est que c'est du différé. Allez, pause musicale. Et après, on va retrouver le Vélotonic. Et à tout filo, tu reviens ?
2: Bien sûr.
0: Je vais parler d'à tout filo, hein, cette association au Verdon aussi culturelle.

0: se régale sur Radio Système. Je vous l'ai dit hein, depuis tout à l'heure, ça fait depuis 14 heures qu'on est ensemble en direct de la, j'allais dire de la Halle des Sports, non, de la Plaine des Sports René Girard. C'est la fête des associations auverdoises, 150 associations. Alors rassurez-vous, on ne va pas passer 150 personnes, mais on en est déjà quand même une bonne douzaine. Et alors on alterne hein, interview et musique. On est avec, tiens, nos amis du vélo tonique vauverdois, monsieur Pajot et monsieur Sureau. Ouais, non mais Frédéric, ouais, j'ai oublié les prénoms, c'est terrible quand on prend de l'âge. Bonjour messieurs.
1: Bonjour.
2: Bonjour.
0: Alors Thierry Pajot.
1: Oui.
0: Bonjour. Vous êtes président toujours ?
1: Tout à fait.
0: Ah ouais, mais c'est pas très démocratique chez vous tout le temps. C'est le même président depuis combien de temps ?
1: Bonne question. 10 ans à peu près.
0: Voilà, 10 ans. Donc il n'y a pas de renouvellement.
1: S'il est élu, c'est qu'ils sont contents.
0: Oui. Alors, parlez-moi un peu quand même de cette association, Thierry. Le vélo tonique vauverdois qui a de plus en plus d'importance.
1: Oui, c'est vrai.
0: Vous avez une bonne com, en tout cas. Vous faites des animations. Parlez-nous un peu de ce club en termes de...
1: Écoutez, le club a 31 ans cette année.
0: 31 ans, oui.
1: Voilà, déjà. Je me rappelle quand on l'a créé. Jamais la vie, je pensais que je serais président un jour déjà. Puis on a eu pas mal d'organisations, tout ça, depuis. Puis on essaye, on persévère. Et on a une école de... On a réintroduit, grâce à Fred Sureau, une école de vélo il y a déjà pas mal... 5 ans. Et qui prend son bout de chemin. Les enfants le plus heureux sont les heureux. Et ça, ça nous rend heureux.
0: Voilà. Combien d'enfants à peu près, Frédéric ?
3: L'an dernier, la saison, on a tourné 34.
0: Ah ouais.
3: Voilà. 34 enfants de, on va dire, de 6 à 15.
0: Oui. Qui encadre, est-ce que...
1: Un brevet d'État.
0: Ah, voilà.
1: Un moniteur, brevet d'État, qui paradoxalement aujourd'hui fait une Coupe de France VTT en Bretagne. Et qui accompagne tous les mercredis les enfants. Et plusieurs créneaux horaires en fonction des niveaux. Et voilà, c'est lui qui gère ça.
0: C'est important ça d'avoir un diplôme. De toute façon, c'est obligatoire.
1: Ah oui, oui. Oui. Alors... Oui, enfin, je ne sais pas à quel degré il faut, mais nous, ouais. Celui-là, il a le degré le mieux qu'il puisse, et il sait de quoi il parle. De toute façon, il faut se référer comme si vous y allez à la montagne, voir un prof de ski, prendre des cours de ski. C'est un moniteur de ski, quoi. Ben, nous, on a un moniteur de vélo.
0: Voilà.
1: C'est exactement pareil.
0: C'est très bien. Des enfants, des adultes aussi ?
1: Oui.
0: Oui, qui me parle du secteur adulte de l'association
3: Les adultes, oui, l'année dernière, on espère reformuler l'année prochaine, cette année plutôt, le même nombre d'adhérents que l'année dernière. Donc on tournait à peu près à 80 adhérents. Ça se définit sur plusieurs disciplines cyclistes, le vélo de route, le vélo gravel, le vélo VTT, VTT assistance électrique. Voilà ce qu'on peut dire sur ces trois disciplines, 80 membres qui sont plus ou moins assidus, qui participent à des stages que le club organise, à des sorties la semaine, le mardi, jeudi, samedi.
0: On peut dire qu'il y en a pour tous les goûts.
1: Oui.
0: Sur au vélo tonique vauverdois, on peut faire du vélo. Hein. Bon, perso, je suis sur le groupe Gravel. Je vois que je me suis jamais mis à faire une sortie le dimanche, parce que pour diverses raisons. Mais parce que il faut il y a des rendez-vous, etc. Et puis souvent, je peux pas être au rendez-vous. Mais en tout cas, on sent qu'il y a une dynamique qui se tourne autour. 80 adultes, plus de combien d'enfants ? Une trentaine d'enfants.
1: Entre 35 et 40.
0: Il y a de la compétition. Aussi, je vois qu'il y en a aussi de l'amateurie. Enfin,
1: c'est qu'au club, on a encore des gars. Ben, d'ailleurs, aujourd'hui, on a des pompiers, par exemple, qui sont au club et qui aujourd'hui font le championnat de France VTT sous les couleurs du pompier, mais qui sortent du vélo tournique vauverdois, quoi.
0: Qui sont en Ardèche. En Ardèche.
1: Voilà.
0: Voilà. Donc, ça, c'est la partie, on va dire, compétition.
1: Alors, bien sûr.
0: Il y a une dizaine de.
1: Oui. Il y a comme au football, il y a le challenge gardois qui représente une dizaine de courses dans l'année dans le Gard. Certains font toutes les courses, c'est comme au football, tout ça, il y a un championnat, les personnes, si elles veulent, on est licencié, on est à la Fédération Française de Cyclisme, qui permet du coup à ceux qui veulent faire de la compétition de pouvoir faire la compétition. Nous sommes affiliés, quoi. Voilà.
0: Complet. Et puis, il y a aussi les événements que vous organisez. Et je vois là que c'est bientôt, incessamment sous peu, je suis en train de chercher la date, le 20 septembre, c'est-à-dire dimanche prochain,
1: et oui,
0: il y a la randonnée des Grappilles, le fait. Souvenir Alain Blangy.
1: Tout à fait.
0: C'est la 12e édition.
1: Oui.
0: Ça consiste en quoi? Je vois qu'il y a des parcours de route, de gravel, de VTT, de famille handisport, etc.
1: Oui.
0: Tout est mélangé. Ben,
1: non, non. Alors, cette année, on a vraiment... On a essayé. C'est du boulot. Hein. On a essayé, à la demande, justement, de certains du club, de contacter tout le monde, c'est normal, pour représenter le club. Donc, jusqu'à présent, les randonnées des Grappilles, qui avaient été arrêtées la dernière année, suite au Covid, et je ne sais plus si c'est dans l'ordre. Et l'année d'après, on était prêts, il y a eu les incendies. Et du coup, depuis, on avait cassé... ça avait cassé notre élan. On avait organisé d'autres choses, comme le cyclocross, mais bon, d'autres épreuves. Et la randonnée, on ne l'avait jamais refaite. Et on la réinstalle cette année. Donc, on repart à zéro, on va dire. Et on a voulu en plus, parce que c'est toujours pareil, il faut avancer, le club évolue, comme je vous disais, il y a 31 ans. Donc, c'est ajouté des parcours routes et des parcours gravel, qu'auparavant, il n'y avait que les parcours VTT. Voilà. Donc, le but, c'est que les gens viennent aux arènes de Vauvert, s'inscrivent. Pour la route et le gravel, maintenant, c'est pareil, c'est l'état moderne. Nous donnons des traces GPS, c'est-à-dire avec un QR code, la personne connecte son compteur et fait le parcours. Il y a un ravitaillement sur le parcours. Par contre, le VTT, le famille handisport, lui, est fléché. Voilà. Et tout part des arènes et sur l'affiche qu'il y a sur les différents commerces ou sur le site Facebook ou le site de Vauvert, du club, il y a un QR code qui a toutes les infos et ainsi que les inscriptions en ligne. C'est l'état moderne.
0: C'est l'état moderne, deux parcours route, quatre parcours gravel. Alors, parcours gravel, 65 km, ça fait
1: oui.
0: Chaud.
1: Comment?
0: C'est quand même vallonné,
1: bon,
0: ça se fait.
1: 500 mètres de dénivelé. Bon, ben on part tout simplement en Camargue. On part sur la Camargue, on revient à l'Écostière pour faire court.
0: D'accord,
1: sur
0: oui,
1: Franco,
0: oui, on remonte. Ouais,
1: et remonter sur Générac, en gros, c'est ça.
0: Ah oui, d'accord.
1: Voilà,
0: ouais,
1: voilà,
0: ouais, donc
1: voilà.
0: C'est pas.
1: C'est l'Écostière.
0: Voilà. C'est ce que je fais un peu
1: ouais,
0: de temps
1: ça.
0: En temps,
1: non,
0: là, le dimanche matin,
1: c'est ça. Voilà.
0: Quand je veux faire mon petit parcours. Voilà, deux parcours VTT, quatre parcours famille et sport. On s'inscrit comment? Concrètement, donc, QR code, c'est ça?
1: Oui, alors, on peut s'inscrire en avance par le QR code. Donc c'est Hello Association, Hello Asso, pardon, qui vous écrit une description en ligne, hein, comme quand on achète un panier en ligne, quoi. Et sinon, le jour J, quoi. Alors bien sûr, pour nous, si c'est inscrit avant, ça nous permet de savoir où on va au niveau ravitaillement, stock et tout. Ça nous facilite la tâche si on peut s'inscrire avant. Voilà.
0: Très bien, le parcours entre Garrigue et Camargue, c'est un peu la thématique de cette 12e randonnée des Grappilles qui a lieu ce dimanche 20, enfin ce dimanche, le dimanche prochain, mais bon, si vous écoutez la rediffusion pendant la semaine, probablement, ce sera ce dimanche, hein, le 20 septembre, en tout cas on va dire dimanche 20 septembre, on se donne rendez-vous à quel endroit exactement?
1: Aux arènes.
0: Aux arènes de Vauvert.
1: Et le but c'est
0: à partir de
1: 8h.
0: À partir de 8h. Pour s'inscrire, hein, on vient, on s'inscrit.
2: 7h30,
0: 8h.
1: Après,
0: donc,
1: c'est pas une obligation de venir en 7h30. Les familles, par exemple, peuvent venir à 9h.
0: Très bien.
1: Après, on va mettre une barrière horaire de départ, bien sûr, pour éviter que les gens ne viennent pas trop tard non plus dans l'après-midi. Mais bien sûr, la personne qui va faire les 40 km VTT, il est souhaitable qu'elle parte tôt. La sortie familiale, si elle part à 9h, 9h15, c'est bien. Quoi.
2: Voilà, c'est échelonné, on va dire.
1: Voilà. Il n'y a pas de départ.
0: On arrive, on part, on attend son collègue ou autre, ou on peut partir seul sur le soir.
1: À l'allure libre.
0: Je le ferai peut-être.
1: Voilà.
0: Comme ça, si on n'a pas de, d'obligation. Voilà, qu'est-ce qu'on rajoute de plus, rien de plus?
3: Ben, juste non, moi, je veux préciser sur la randonnée des Grappilles, c'est le reflet du club, comme a dit Thierry, par les différentes disciplines qui animent le club à l'heure d'aujourd'hui. Comme tu as dit, toi, c'est le reflet de notre campagne, Costière Camargue, faire découvrir tout ça aux gens des alentours et plus loin, si possible. Ceux qui veulent venir sont les bienvenus, de partout.
1: Oui.
3: Voilà.
0: Et puis voilà. Merci en tout cas,
1: et
0: messieurs.
1: Toutes les infos sont sur le QR code.
0: Et voilà. Ouais.
1: L'état moderne, monsieur Pellegrin.
0: Si on t'avait dit il y a 30 ans, quand le vélo tonique, je ferais des QR codes,
1: je t'aurais répondu Kézako.
0: Il n'y avait même pas Internet.
1: Kézako.
0: Merci.
1: Merci
0: en tout cas, Thierry Pellegrin.
1: Merci à vous.
0: Et bon courage pour cette organisation.
1: Très gentil.
0: Allez,
1: merci.
0: Bye.
1: Au revoir.
0: Kézako.

0: Oh là là, que de la bonne musique sur Radio Système. Ça plaisante pas. Entre les interviews et la musique, je voulais vous dire, moi je saurais rester sur Radio Système si j'avais été un auditeur attentif. Ben oui, c'est comme ça que ça se passe. Interview, musique, puisqu'on est en direct de la Plaine des Sports. Et oui, en direct, mais aussi en différé, puisqu'on pourra retrouver tous ces interviews en podcast sur une playlist dédicacée, dédiée pour le forum des associations. Vous pourrez réécouter votre, interview. Pour certains, c'est le premier. Est-ce que, pour Romain, c'est votre première interview ?
1: Oui.
0: Voilà. Bon, alors, bienvenue au club. En tout cas, Romain, vous faites partie. Alors, je savais, j'ignorais que cette association existait. L'école de la fleur de prunier.
1: Exactement.
0: Alors, pourquoi ce nom ?
1: C'est...
0: Vous faites du kung-fu quand même pour situer aux personnes.
1: Exactement. C'est du kung-fu Shaolin, avec en plus du tai chi chuan. Fleur de prunier parce que c'est l'école ancestrale, en fait, de cet enseignement du kung-fu, puisque dans le kung-fu, il y a plusieurs écoles, en fait, mm-hmm. plusieurs types, plusieurs styles. Et là, c'est le style de la fleur de prunier.
0: Très bien. Bon, bref, kung-fu à Vauvert. D'abord, c'est quoi le kung-fu ? C'est un art martial ?
1: Tout à fait, c'est un art martial chinois millénaire où on apprend. Alors, on ne se donne pas des coups, hein, c'est pas vrai, c'est pas du tout du combat, mais on va apprendre un petit peu des katas, on va de mettre l'accent sur la santé, l'équilibre, la maîtrise de soi. Et puis,
0: c'est un sport un peu spirituel. Fait appel à la spiritualité.
1: Qui fait appel à la spiritualité quand même. Oui, tout à fait. Mais bon, donc on va apprendre. Ça reste sportif, mais il n'y a pas. Voilà, on n'est pas dans le combat vraiment. Hein, on est vraiment. On apprend des mouvements qui peuvent être utilisés en combat, mais ou en défense.
0: En défense, surtout pour éviter ou pour.
1: Absolument.
0: C'est ça.
1: Absolument.
0: Voilà, c'est pas. On se bat pas. D'ailleurs, il y a pas de. Il y a des compétitions dans le kung-fu.
1: Il y a des compétitions, mais en fait, pour voir vraiment le niveau de maîtrise.
0: De maîtrise, c'est ça. Hein, c'est pas tellement. Combien de coups tu as donné, c'est surtout par rapport à la maîtrise. Qui pratique le kung-fu à Vauvert ?
1: On peut pratiquer à partir de 14 ans et puis après jusqu'à 78 ans, 80 ans, 90 ans, pourquoi pas.
0: Mais on peut, à Vauvert, il y a des personnes
1: On a des personnes là, oui, qui venaient, alors qui ne viennent plus, mais en tout cas qui venaient, qui avaient 60, 70 ans, oui. Mmh. Donc on va gagner en souplesse, on va.
0: Oui, c'est ça, ça amène un peu une plutôt physique et mentale, hein, effectivement.
1: Tout à fait.
0: C'est si on veut pratiquer le kung-fu. Il faut s'attendre aussi à faire un peu. Alors moi, je vois maintenant il y a beaucoup de sur Internet beaucoup de mobilité. Où effectivement on apprend, on décoince un peu tous les articulations, les hanches, etc., etc. Qui est efficace puisque moi je le fais depuis que je fais, je suis très. Et c'est un peu ça aussi, hein.
1: Tout à fait, ça redynamise.
0: On est sur la redynamisation des muscles profonds, etc. Tout
1: exactement.
0: Ça, c'est ça.
1: L'assouplissement aussi, on gagne en souplesse. Moi, ça fait 5 ans que j'en fais depuis que l'école a ouvert. Et ma femme est témoin de ma non-souplesse d'il y a 5 ans et maintenant de ma souplesse de maintenant.
0: Donc, tout à fait. Forcément. Faire des étirements, mais aussi il y a un peu de renforcement musculaire qui.
1: Tout à fait.
0: Et c'est les deux, ouais, on rejoint un peu ces
1: cours. Ça fait vraiment travailler énormément de choses et la mémoire également.
0: Et la mémoire.
1: Puisqu'on a des katas qui peuvent être assez longs et bon, on les travaille.
0: Concentration.
1: Hein, voilà, oui, tout à fait.
0: Concentration. Est-ce qu'on peut s'inscrire ? Combien je dois payer pour faire un cours ?
1: Pour l'année, on est à 180 euros pour l'année. On a deux cours par semaine, le lundi et le jeudi. Ces deux cours sont quand même essentiels. Il faut essayer de venir aux deux cours pour ne serait-ce que pour la mémoire et puis pour l'entraînement. Mais voilà, et donc on a des cours où on va avoir les 4/5 du cours, ça va être effectivement du Kung Fu Shaolin. Et puis la dernière partie du cours qui est facultative, mais fortement conseillée, c'est du Tai Chi, qui en fait est la variante un petit peu, on va dire, la variante plus tranquille du Kung Fu pour justement un petit peu comme si on faisait en ralenti, effectivement, voilà, pour gagner en précision, etc.
0: Très bien.
1: Quand on va faire du
0: on commence par le tai chi à la limite, on peut enchaîner ensuite pour le kung fu en rapidité. qu'est-ce que vous avez envie de dire aux personnes là aujourd'hui pour les inciter à venir chez vous?
1: Bah de venir découvrir ce qu'est le kung-fu, qui n'est pas, qui est différent bien évidemment du karaté ou du judo. Où là, par exemple, si je prends le cas du judo, sans dénigrer bien évidemment le judo, on va se prendre par le kimono, on va se faire tomber, etc. Donc, on peut avoir un peu une appréhension de se dire on va se faire mal. Là, au contraire, on fait tout pour ne pas se faire mal, mais pour gagner en force, en souplesse, etc.
0: Hervé Bitard. C'est le prof.
1: C'est le prof.
0: C'est le maître.
1: C'est exactement. C'est le maître.
0: Ça s'appelle.
1: Il fait ça depuis qu'il a ses 14 ans et il en a plusieurs décennies de plus. Et il est kiné ostéo.
0: Il est kiné, donc il ne fait pas faire n'importe quoi. C'est important.
1: Exactement. Ça a tout à fait son importance pour les mouvements. Il nous dit tiens, mets tes hanches un peu plus comme ça parce que sinon tu vas te faire mal au dos, etc. Donc c'est complémentaire.
0: Si on a des problèmes de dos, mettez-vous au kung-fu. On peut se mettre au kung-fu finalement. Hein, si on a des problèmes articulaires, etc. Pourquoi pas attaquer là-dessus. Bon, vous allez voir le kiné, vous mettez en plus de Hervé Bitard, ça revient peut-être moins cher que le kiné, je ne sais pas, à l'année, mais on peut faire deux fois par semaine des séances de kiné avec Hervé Bitard. Et vous-même, vous êtes donc membre de l'association?
1: Tout à fait, depuis 5 ans, oui, moi je fais du kung-fu.
0: Et vous êtes chargé de communication?
1: Oui, maintenant.
0: Voilà, en tout cas, bienvenue au club des interviewés. Vous avez envie de rajouter autre chose pour le kung-fu à Beauvert? L'école de la fleur de prunier.
1: Et de venir découvrir.
0: Voilà. Allez,
1: venez découvrir pour.
0: Première séance.
1: Première à partir de ce lundi.
0: Voilà, de lundi, parce que bon, l'interview va passer, je le dis tout le temps, va passer aussi plusieurs fois d'ici le décembre. Le lundi, venez passer. À quel endroit?
1: Au centre Robert Gourdon, salle d'arts martiaux numéro 3, je crois, c'est au fond. Ouais. Voilà, au fond de la salle d'arts martiaux. Et c'est le lundi, c'est à 19h30 jusqu'à 21h30. Et le jeudi, c'est 20h, 20h15.
0: Très bien. Merci.
1: Mais de rien.
0: En tout cas,
1: plaisir.
0: Romain, et puis bon courage donc à cette association Kung Fu. L'école de la fleur de prunier pour cette prochaine saison, si je puis dire. Allez, musique, et ensuite, eh bien, on a encore, je vois qu'il y a le pole dance qui sera là, on a l'EVA, la course solidaire de l'EVA qui sera là, nous avons un tout filo aussi qui bientôt va venir nous rejoindre avec le président. Merci en tout cas, musique, et puis on continue bien sûr jusqu'à quasiment 18h, mais vous vous rendez compte? Allez.

0: Chaos sur Radio Système. On invite beaucoup d'associations. Depuis le début, on a avec nous Benjamin Rouvière, qu'on a vu tout à l'heure pour l'association Spartenco, mais il est aussi président, mais c'est un président, il n'arrête pas d'être président, c'est Benjamin. Benjamin, il est président d'Atouphilo. C'est une association de Vauvert qui allie la philo, la culture, la réflexion. Benjamin, pour rappeler un peu tout ça.
1: Oui, de façon générale, Atouphilo, c'est une structure qui a avant tout été pensée pour fédérer, pour créer des espaces libres de réflexion sur des sujets divers et variés. Donc on a un cahier des charges qui est quand même extrêmement large. Ça fait 6 ans que nous existons. Après la première vague Covid, où la culture était mise en berne, c'est le moins qu'on puisse dire, on a décidé, avec quelques amis vauverdois, eh bien, de créer cette structure-là, donc conférences sur des sujets de spécialistes, philo, anthropologie, sociologie. Mais il nous est arrivé également d'organiser des concerts, des pièces de théâtre, enfin voilà, des manifestations culturelles au sens large.
0: On évoque les difficultés qui ont eu lieu là, à la suite du changement de municipalité.
1: Sur, on peut en dire quelques mots, oui.
0: Alors comment, en gros, bon voilà, la subvention, vous n'avez pas eu de subvention.
1: Non, ça n'est pas tout à fait ça. Nous avons eu une subvention. Nous avions sollicité la mairie de Vauvert, comme nous le faisons chaque année, pour demander une subvention à hauteur de 2000 euros. Cette subvention, elle avait vocation à financer un projet que nous entretenons avec le Grand Palais et les musées nationaux, donc les structures parisiennes, et qui avait vocation à permettre à tous les enfants de CM1, CM2, les écoles publiques de Vauvert, eh bien de bénéficier de conférences de spécialistes parisiens sur l'histoire de l'art. Et la nouvelle majorité a décidé de nous concéder 400 euros seulement, ce qui ne nous permet pas, au regard de notre trésorerie fragile, eh bien de perpétrer une nouvelle fois cette action. Donc nous regrettons cette position. Il avait pourtant été indiqué que les associations qui étaient régulièrement en contact avec les enfants ne subiraient pas de baisse de subvention. Et il se trouve que, hélas, la nôtre a connu cette baisse, donc nous le déplorons. Et pour le symbole, nous avons donc décidé de refuser ces 400 euros qui nous ont été accordés. Je comprends que la nouvelle majorité puisse vouloir faire des coupes budgétaires pour des raisons qui justifient d'ailleurs.
0: Alors, vous avez refusé d'être reçu par la mairie aussi, c'est un peu l'argument qui est lancé là sur cette polémique, en disant ils ne sont pas venus, ils ont refusé.
1: Non, je n'ai pas refusé de venir, j'ai demandé explicitement qu'on me donne le motif par 2 fois. On ne m'a pas donné le motif de cette convocation, j'ai donc décidé de ne pas y aller. Voilà. En général, quand vous contactez quelqu'un, vous lui donnez les raisons pour lesquelles vous souhaitez le voir. Voilà.
0: Très bien, ça c'est dit, on s'est passé, on évoque maintenant Atouphilo, et puis il reste quand même un peu de... dans le programme, il y a une dernière page où les Atouphilo à l'école, etc., étaient Atouphilo en bas de l'immeuble, Atouphilo, les tout petits, le livre des écrans a été annulé.
1: Oui.
0: Par rapport à cette subvention qui n'a pas été versée.
1: Eh oui.
0: Voilà. Et par contre, vous avez maintenu 2-3 d'ici décembre, hein, 3 manifestations, dont une là le samedi 19 septembre. Alors peut-être si vous écoutez cette interview, il sera peut-être passé, parce qu'on va passer les interviews, je le rappelle, tout au long du mois. Le 19 septembre, donc à 17h30, le 19 septembre, samedi, chez Mimi et Gabi, là c'est du privé du coup, hein. Ce ne sont pas des salles municipales.
1: Non, ce ne sont pas des salles municipales, puisque nous avions cru comprendre que, vexés de ne pas les avoir rencontrés, la mairie ne nous aiderait plus. C'est quelque chose qui n'a pas été explicitement dit, mais c'est quelque chose que nous avons cru comprendre. Donc, on essaie de ne pas désespérer, de trouver des solutions. Donc, en l'occurrence, on se rabat chez les privés. Mais ce n'est pas la première fois qu'on organise des manifestations chez les privés. Il se trouve que maintenant, ça sera permanent. Voilà.
0: Chez Mimi et Gabi.
1: Oui.
0: Ouais, chez Mimi et Gabi, c'est Vauverdois.
1: Oui, bien sûr, Mireille Salaire, que beaucoup de Vauverdois connaissent, puisqu'elle a longtemps tenu un atelier de couture à Robert Gourdon, et qui sont donc au-delà d'un engagement politique quelconque, ce sont des sympathisants.

0: partisans d'Atushino, et donc Geneviève Sarguet, notre programmatrice, leur a proposé, ils ont accepté de nous recevoir dans une salle qui le permet et qui peut contenir une soixantaine de personnes.
1: Habiter autrement, un film documentaire de Sylvain Brino, oui. Un peu de provocation aussi sur la première.
0: Il y a eu
1: une polémique puisque son exposition a été déprogrammée dès l'élection du nouveau maire de Vauvert. Ça, c'est pour la petite histoire.
0: Beaucoup de personnes pensent, mais en réalité, c'est un projet que nous avions depuis déjà très longtemps. Et il se trouve qu'effectivement, Sylvain va ouvrir notre saison. Alors, on peut penser que c'est de la provocation, mais il n'en est rien. Voilà.
1: Projection, donc Habiter autrement, c'est le film documentaire de Sylvain Brino qui s'est attaché aux cabanes de Lunel.
0: Oui.
1: C'est quoi ces cabanes?
0: Alors,
1: moi je le connais, mais.
0: Bien sûr, le long du canal de Lunel, il y a un certain nombre de cabanes, voilà, un nombre important de cabaniers. Et Sylvain, caméra à l'épaule, un petit peu en improvisant, a un jour décidé, il y a une quinzaine d'années, d'aller rencontrer ces gens pour qu'ils nous expliquent un petit peu ce qu'il en est, leur façon de vivre, leur rapport à la nature. Et donc c'est un court documentaire qu'il a fait avec sa fille, Colline, d'une trentaine de minutes. Et donc nous avons décidé de disserter, après la diffusion de ce documentaire, sur ce sujet-là. On aura des spécialistes pour cela, on aura notamment Agnès Jean-Jean, qui est une anthropologue, spécialiste de l'habitat parallèle. Et donc c'est une occasion, sur ce sujet, d'ouvrir la saison 2026-2027 d'Atufilo.
1: Le débat, est-ce qu'il y a un questionnement? C'est quoi? C'est peut-on vivre
0: Oui, d'abord, qu'est-ce que l'habitat
1: autrement?
0: Qu'est-ce que l'habitat alternatif? Qu'est-ce qu'une cabane? Et je crois qu'une fois qu'on a regardé ce documentaire, nous l'avons nous-mêmes regardé deux fois, il y a une question qui triomphe, une question qui émerge. Qu'est-ce que la cabane dit du rapport qu'entretient l'homme avec la nature? Parce que le long, les gens qui nous écoutent le savent sans doute, mais le long du canal, on est quand même dans un environnement relativement naturel, où les animaux, les marécages sont maîtres. Et donc, qu'est-ce que ça dit de l'homme et de son rapport à la nature? Je crois que c'est l'une des questions essentielles à laquelle nous tâcherons, de, non pas de répondre, mais sur laquelle nous disserterons. Et puis des spécialistes, hein, comme je vous le dis, Agnès Jean-Jean et Odile Bessem du CAU du Gard auront sans doute beaucoup de choses à nous dire là-dessus. Donc, post-projection, il y aura une intervention de nos spécialistes et un débat, comme toujours, ouvert avec le public.
1: Alors, le CAU, est-ce que...
0: C'est une structure qui se spécialise sur l'architecture. Donc là, il va être intéressant d'avoir un regard, je dirais, technique sur ces habitations un peu étonnantes. Hein, voilà.
1: Le Mas du Moussier présentera son vin aussi, hein, oui. Dégustation. Stéphane Copper, tiens, que je connais par ailleurs.
0: Bien sûr.
1: Stéphane Copper sera là aussi pour faire déguster avec modération.
0: Absolument.
1: Oui, d'accord. Le samedi 7 novembre, à 17h, toujours chez Mimi et Gabi rue Jean-Jacques Rousseau à Vauvert, Olivier Manoni présentera son dernier ouvrage, Retour aux souches. Il s'est, je vois qu'il s'est aussi attelé à la réédition, c'est ça?
0: Oui.
1: Alors, critique de Mein Kampf.
0: Alors, voilà. Olivier Manoni est un des premiers Français à avoir traduit Mein Kampf. Je précise qu'il s'agit d'une traduction commentée. Il ne s'agit pas d'une simple traduction comme ça pour donner à comprendre ces horreurs qu'on y retrouve, mais il y a un contexte historique, etc. Et puis il se trouve que Olivier Manoni, spécialiste de l'allemand, traducteur, a fini tout de même par se spécialiser sur la question du fascisme et notamment sur le langage néo-fasciste. Donc on va voir en quelle mesure ce qu'il a à nous dire aujourd'hui peut faire écho avec ce qui s'est produit autrefois. Et en quelle mesure le langage fasciste peut être perçu comme étant un poison lent, intelligent, hélas, parce qu'il ne faut jamais sous-estimer l'ennemi. Et donc il s'agira d'en discuter avec lui sur la base de ce travail, Retour aux souches, qui a quand même une vocation, tourner en ridicule la réalité idéologique de l'extrême droite française et contemporaine.
1: En tout cas, voilà, c'est d'actualité, hein, avec toutes ces extrêmes droites qui arrivent. C'est peut-être le début de tout ça, hein, qui est en train de revenir, hein, si je puis dire. Ça, c'est en tout cas l'avis d'Olivier Manoni qui va donc commenter tout cela le samedi 7 novembre à 17h chez Mimi.
0: Le 7 novembre.
1: Et le 7 novembre, excusez-moi, je n'avais pas précisé. Le samedi 5 décembre, à partir de 16h, chez Black Mamba, rue de la République, c'est le documentaire en hommage au fondateur de Chacal Hebdo. C'était quoi Chacal Hebdo?
0: Alors, non. Chacal Hebdo, c'est le titre de la BD des deux intervenants que nous allons mobiliser, à savoir Dominique Ziegler et Alex Baladi. Ah oui. Dominique Ziegler est un metteur en scène franco-suisse, dont le travail m'a toujours plutôt passionné. Et Alex Baladi, c'est un dessinateur de bande dessinée. Et ils vont venir nous présenter Chacal Hebdo. Mais en amont, c'est ce que tu commençais par dire, il va y avoir la diffusion d'un documentaire en hommage au fondateur de Harakiri, et donc le bien connu professeur Choron, anarchiste, libertaire, anticonformiste, bien reconnu. Et l'objectif de la rencontre avec et la présentation de cette BD, puisque c'en est une, eh bien c'est de... Ces auteurs-là ont eu une idée assez étonnante. Ils se sont amusés à observer le glissement idéologique progressif qu'il y a eu au sein de Charlie Hebdo. Et il y a un moment de césure, de cassure absolue. C'est le moment où Philippe Val, que l'on connaît,
1: reprend
0: Charlie Hebdo. Et on va observer que progressivement, il va y avoir un glissement réactionnaire. Et donc cette BD retrace l'histoire de cette évolution idéologique. Et c'est vrai que quand on prend les premières formules, à savoir Harakiri, on était quand même sur de l'anarchisme absolu.
1: C'était pas le même moment.
0: Les anticonformistes qui tapaient autant sur la gauche que sur la droite, d'ailleurs. Parce qu'on a beaucoup enchevêtré Charlie Hebdo à gauche. Mais ça n'a pas toujours été le cas. Harakiri disait merde à tout le monde, pardon pour la grossièreté. Et puis à partir de Philippe Val, effectivement, glissement idéologique, on a une habitude très régulière de taper sur notamment l'islam, etc. Une défense invétérée de l'État d'Israël, quelles que soient ses actions.
1: Est-ce qu'on peut dire qu'il y a une droitisation un peu à l'image de la société, finalement, qui voilà, mais on voit France Inter aujourd'hui, qui aussi dévie de ce qui était il y a 20 ans ou 30 ans, France Inter, ou même ne serait-ce qu'il y a 15 ans. On sent qu'il y a effectivement une droitisation.
0: Mais ne nous trompons pas, ces médias ne deviennent pas plus à droite parce que la population est plus à droite. C'est parce que ces médias se droitisent que la population se droitise. Il y a quand même une influence considérable des médias, et je ne crois pas qu'il faille le sous-estimer.
1: Très bien. Juste pour lire à la fin, satire politique librement inspirée de faits réels, cette bande dessinée devrait ravir tous les amateurs d'humour corrosif. C'est donc Chacal Hebdo, le samedi 5 décembre à 16h à Vauvert, chez Black Mamba. C'est le restaurant, rue de la République.
0: Non, c'est juste en bas. C'est pas le restaurant. En réalité, c'est Florence Ribera qui nous accueille.
1: Ah, c'est Florence Ribera, juste en face, à côté du Crédit Agricole, on va dire
0: à
1: ça.
0: À côté du Crédit Agricole, en face du parking. Voilà.
1: 16h, documentaire en hommage, et puis 17h, rencontre que tu vas animer donc avec Dominique Ziegler et Alex Baladi.
0: Absolument.
1: Merci.
0: Merci beaucoup.
1: À tout philo, et puis n'hésite pas bien sûr à passer sur Radio Système pour les infos. On se fera un plaisir de les passer.
0: Et je n'y manquerai pas.
1: Allez, merci. Allez, musique, et puis tiens, on va parler dance, le pole dance. Oh là là, c'est notre ami Manu de l'Arc Blanc, pole dance, qui se situe à l'extérieur de Vauvert. On en parle juste après ça.

0: Et oui, plus d'une quinzaine d'interviews ont été réalisées pendant cet après-midi en direct sur Radio Système avec de la musique alternée avec des interviews pour cette fameuse... Je vois qu'il y en a qui commencent à ranger. Ah oui, 17h40 quand même. On aura été jusqu'au bout de cet après-midi pour la fête des associations de Vauvert sur la plaine des sports René Girard. N'importe quoi. Oui, c'est René Girard, mais oui, c'est la plaine des sports, René Girard. Voilà, je commence à perdre un peu pied. Manu, bonjour.
1: Bonjour.
0: Emmanuel Damiao. Alors lui, il est président, on va dire ça,
1: c'est
0: entraîneur,
1: ça,
0: joueur,
1: coach
0: athlète, actionnaire de l'Arc Blanc. Ce sont des salles. Là, tu me disais, nous avons trois salles à Vauvert, à l'entrée de Vauvert, sur la zone industrielle de Vauvert, tout à fait au fond, juste on passe devant Valderon, et là, il y a des salles, et... On fait du pole dance, on fait de la danse, on fait du fitness et...
1: Du cerceau, de la danse, on a plusieurs disciplines en danse, on a du contemporain, du classique, du modern jazz, du hip-hop, du street. Donc ça commence à partir de 2 ans et demi, 3 ans et ça va jusqu'à 99 ans pour la danse. On a une grosse partie fitness puisqu'on est une salle de sport également avec plus de 25 cours par semaine, des cours que collectifs, donc qu'avec des coachs. Et on a une partie aérienne dans cerceau et pole dance avec trois autres professeurs. Donc en tout, notre équipe, on est 10 professeurs diplômés, passionnés.
0: Ouais, c'est ça, c'est énorme. Moi je me souviens au début, hein, il y avait toi et puis toi.
1: C'est ça, je suis arrivé en 2011 à Vauvert par hasard. Et je suis tombé un peu amoureux de la ville de Vauvert. Et c'est pour ça que je me suis installé et que maintenant je me sens en tout cas comme Vauverdois.
0: Alors à l'époque, tu faisais quand même du sport, enfin de haut niveau, hein, du pole dance de haut niveau.
1: Je fais toujours.
0: Tu continues là.
1: Je continue.
0: T'as eu un titre, me semble-t-il.
1: J'ai été à nouveau champion de France pour la quatrième fois cette année-là, qui vient de s'écouler. J'ai mon petit Milan aussi, un petit du club qui a été, suite à son titre de champion du monde de l'année dernière dans sa catégorie. Ah oui. Il a été également champion de France cette année, la même année que moi. Il y a Thomas Canini qui a fini vice-champion de France juste derrière moi également. Donc Vauvert est quand même une...
0: Ouais. Alors c'est pour ça que tu me disais, on parlait un peu des effectifs. Hein. Il y a combien d'adhérents ou en tout cas de sociétaires de...
1: On a à peu près 280
0: adhérents. 280
1: adhérents
0: qui viennent un peu de partout finalement. Hein, puisque il y a la réputation de cette école qui est importante.
1: C'est ça. En tout cas, principalement, notre zone de chalandise reste quand même Vauvert, Beauvoisin, Générac, Vestric, Vergès, Émargues, etc. Mais on a des gens qui viennent de plus en plus de loin, qui font même du covoiturage pour venir dans notre club.
0: Notamment pour le pole dance.
1: Pole dance, mais même danse aussi, parce qu'on a quand même des profs qui sont assez pointus et performants et passionnés, une fois de plus, j'insiste sur la passion, et qui sont vraiment à fond dans leur enseignement. Et du coup, ça se répand de plus en plus à Montpellier. On a des gens qui viennent de Nîmes et de temps en temps, on a des gens qui nous prennent des cours à la carte, qui viennent juste une soirée, qui viennent de Lyon, qui viennent de Toulouse. Donc ça, c'est un petit peu plus pour la pole, de pas la renommée des...
0: Ils viennent s'entraîner peut-être auprès de toi, qui est quand même champion de France. Il y a un spécialiste maintenant du pole dance français.
1: C'est ça. Hein, ils viennent prendre des coachings. Et du coup, pour préparer des compétitions ou autres. Donc je suis plusieurs athlètes français... sur le circuit international.
0: Ici, tu es à la fête des associations pour finalement récupérer des jeunes, ce qui en a passé. Ben, pour se montrer un peu aussi.
1: C'est toujours bien parce que les 3-4 ans, par exemple, notre cours d'éveil 3-4 ans, au bout de 2 ans, ils ne sont plus là. Ils montent dans les cours au-dessus, donc ne serait-ce que pour les tout-petits, être présents. Je sais à quel point les 3-4 ans, c'est difficile de trouver des sports. À cet âge-là.
0: Là, ils doivent se régaler avec tout le matériel.
1: Super.
0: Les ballons, les cerceaux, et je roule. Ils font un peu tout, là, au niveau pédagogie. Là,
1: C'est de l'éveil à la danse.
0: De l'éveil, ouais.
1: Donc, c'est pas de la gym. Il y a des clubs de gym à Vauvert, d'ailleurs. Je vous invite aussi à les rencontrer. Je connais pas leur créneau, mais en tout cas, chez nous, on a les 3-4 ans et c'est de l'éveil à la danse. Donc, c'est pas de la gym.
0: Oui,
1: c'est vraiment différent.
0: C'est découverte, quoi.
1: C'est découverte à la danse, motricité, relation avec leur corps. Anatomie, gestion de
0: leur équipe. Il va y avoir plein de jeux maintenant, je suppose, parce que bon, je vois, il va y avoir plein de petits jeux comme ça avec les gamins et tout ce matériel. Maintenant, je vois beaucoup de cours sur Internet ou autre. On voit qu'il y a plein de matériel, qu'il y a eu des réflexions là-dessus.
1: Et au final, ce qui fonctionne le mieux avec les enfants, c'est eux avec leur corps juste de la musique.
0: Et on les laisse éclater sur la musique.
1: Et vraiment, c'est là où ils sont le plus.
0: Toi, t'es plus adepte de dire, allez. Tu mets une musique et on s'exprime.
1: Beaucoup dans l'improvisation avec les enfants. Et dans les qualités de corps, savoir ce que c'est danser lent, danser rapide, avec les bras, sans les bras, au sol, pas au sol. Donc c'est comme ça qu'on travaille avec les enfants.
0: Qu'est-ce que tu as rajouté, Emmanuel Damien? Qu'est-ce que tu as envie de dire donc sur Arc Blanc, cette association, cette société finalement
1: Une association, une société qui s'appelait Le Complexe avant. On a changé de nom en janvier. Par souci de renouveau, et on avait besoin de trouver une nouvelle énergie, un nouveau souffle pour pas s'endormir, parce qu'on est un métier où il faut tout le temps se remettre en question en permanence. La danse évolue, les gens évoluent, la société évolue, il faut évoluer avec. Donc c'est pour ça qu'on a voulu changer de nom, c'est l'une des principales raisons, et on est très content de ce changement de nom, les adhérents également. Et ce que j'aimerais dire, c'est que si les gens hésitent à faire un sport, n'importe quel sport, que ce soit de la danse, que ce soit de la gym, que ce soit du foot, que ce soit n'importe quel sport, poussez la porte des clubs, osez franchir le pas.
0: Mais chez vous, si on n'a jamais fait de sport, on peut.
1: Oui. D'accord. Mais dans la majorité des clubs, de toute façon, c'est pour ça que j'insiste avec ça. Vraiment, osez aller. Il y a jamais. Il faut pas être trop souple, trop fort, trop musclé. Osez ouvrir la porte d'un club et je pense que les clubs se feront un plaisir de vous accueillir.
0: Les inscriptions là pour cette année? Se font
1: tout septembre et tout octobre.
0: Tout septembre et tout octobre, on pousse la porte.
1: C'est toujours ouvert.
0: Voilà. Merci en tout cas.
1: Avec plaisir.
0: Et bon courage à Emmanuel Damiaou. Vous faites partie de l'association Arc Blanc, pole dance, fitness, danse, etc. De plus en plus réputée dans la région.
1: Merci beaucoup.
0: Merci Emmanuel.
1: Au revoir.
0: Au revoir, musique. Et puis, on va finir probablement, on va conclure avec l'EVA. Eh oui, cette fameuse association vauverdoise qui fait des courses, qui va nous présenter peut-être une course solidaire. Sont-ils là? Oh, ils sont repartis. Ah, ils sont là. Super. Allez.

0: et de la solidarité. On va terminer là-dessus. Alors avec nous, on a notre amie Monique Dany. Bonjour Monique Dany.
1: Bonjour.
0: Vous êtes la présidente ?
1: Je suis la présidente de l'association.
0: De l'association Élan Vauverdois d'athlétisme. Il y a quand même un petit moment qu'elle existe, cette association.
1: Oui, je crois qu'elle a été créée en 1987, il me semble.
0: Ah, ben oui. Ben
1: c'est très vieux.
0: Eh oui, voilà. C'est très vieux, ça fait 40 ans.
1: Voilà.
0: Ouais, si j'ai bien compris.
1: Tout à fait. Et là, en fait, en parlant des années, au mois de mars, ça sera le 7 mars. On sera à notre 38e édition de, en fait, ce qu'on appelait avant la foulée idéale, qui est devenue maintenant le trail de la foulée, puisque tout se passe dans le bassin des plaines.
0: Alors, l'action, quand même, l'animation principale de l'Élan Vauverdois d'athlétisme, quelle est-elle ?
1: C'est essentiellement de la course à pied adulte.
0: Voilà, hein, y a pas athlétisme. Il n'y a pas les
1: En fait, quand l'association a été créée, il y avait les structures sur Vauvert. Donc, il y avait de l'athlétisme et c'était justifié. Nous n'avons plus de structure. Donc, maintenant,
0: ça veut dire quoi, une piste
1: Une piste pour des sauts en hauteur, des sauts en longueur, enfin, tout ce qu'il faut pour l'athlétisme, le soirée, enfin, tout. Donc, nous n'avons plus ça. Et donc, essentiellement de la course à pied.
0: C'est juste de la course à pied.
1: Oui.
0: Donc, toute l'année, comment vous organisez toute l'année? Est-ce qu'il y a des sorties régulières?
1: Alors, nous faisons des sorties le mardi, dans l'après-midi ou en soirée. Éventuellement, le jeudi, c'est un petit peu à la carte. Et le dimanche, ou des randonnées, ou des sorties, c'est au feeling de chacun.
0: Si j'ai envie de venir dans votre association pour courir...
1: Oui, aucun
0: comment
1: souci.
0: Ça se passe? Je viens où? Je vais où? Je m'inscris où? Je contacte qui?
1: Alors, on se donne rendez-vous essentiellement à côté de l'école Notre-Dame.
0: Mmh.
1: À côté de
0: l'ancienne école de musique.
1: L'ancienne école de musique. Donc
0: l'ancienne école bleue, Tite d'Étienne.
1: Tout à fait.
0: Qui s'appelle maintenant Notre-Dame. Oui.
1: Voilà. Alors, donc nous donnons rendez-vous à cet endroit-là et nous partons essentiellement dans les bois ou sur des chemins. Nous ne faisons quasiment pas de route du tout. Donc, après, si quelqu'un veut faire un marathon, il s'entraîne comme on peut. On
0: tous
1: fait
0: les mardis, à quelle heure?
1: Alors, pour l'instant, on n'a pas défini d'horaire cette année, puisque les adhérents, il y avait des actifs qui ne sont plus actifs. Mais ça serait autour de ou 18h ou 16h,
0: Dans
1: l'après-midi, trop tard le
0: soir. L'après-midi, mais il faut quand même le savoir. Il faut le savoir, parce que si quelqu'un dit « Ah ben tiens, je vais aller à la foulée organiser
1: par
0: les Lambeaux Verdon Athlétisme, je vais aller à leur club, comment je fais ?» Donc il faut savoir, 16h ou 18h.
1: Donc j'ai le contact,
0: le mardi.
1: J'ai le contact de tout le monde. Je communique par Facebook, essentiellement. Et normalement, le mardi, là, donc on doit définir ensemble un horaire, mais je pense que ça sera plutôt 18h.
0: Je vois le Facebook Foulée Léal, c'est ça?
1: C'est la Foulée Léal.
0: La Foulée Léal, c'est celui-là?
1: Oui. Donc, et il y a aussi le EVA.
0: Ah, EVA, d'accord. Donc on vous contacte par Facebook.
1: Oui, vous pouvez
0: contacter
1: par Facebook.
0: Et là, vous donnerez le rendez-vous pour si j'ai envie de...
1: Sinon, sur le Facebook, vous avez mes coordonnées, donc les gens m'appellent.
0: Voilà,
1: on a
0: les coordonnées, on peut laisser des messages. Et puis, vous organisez quand même la foulée de la solidarité.
1: Oui.
0: Samedi 14 novembre à Vauvert, avec un départ de l'Espérion. Et la course est au profit des Restos du Cœur. Pourquoi cette...
1: Alors, ça nous tenait à cœur depuis quelques années, puisqu'avant nous allions au CRES, qui organise aussi le même événement, mais qui font payer les courses. Nous, là, cette année, on a demandé simplement pour la course 2 euros de participation, parce que l'année dernière, nous avons fait tout gratuit, les gens se sont inscrits, et puis il y a des gens qui ne sont pas venus. Donc on a dit, on va leur demander quand même un petit pécule pour les inciter quand même, une fois qu'ils sont inscrits, de venir.
0: D'accord.
1: Voilà. Et donc, c'est la deuxième année que nous faisons ça. Et donc, les Restos du Cœur sont présents sur place. Il y a une randonnée. Le matin, il y a une cani-randonnée qui est organisée avec le cani-cross. Donc, toutes les inscriptions, que ce soit pour le cani-cross ou pour la randonnée, les inscriptions sont sur place. Pour la course à pied, par contre, les inscriptions sont sur nicrom.com. Tout est expliqué sur le petit flyer.
0: Nicrom, N-I-K-R-O-M. M-E.com.
1: Tout à fait.
0: Ça, c'est pour la course. Et puis, donc, pour le cani rando avec les chiens.
1: Voilà.
0: canicross30@gmail.com. Et puis, pour la randonnée libre, c'est sur place.
1: Voilà, tout à fait.
0: Voilà. Ça, c'est la foulée de la solidarité, samedi 14 novembre, au Resto du Cœur, au profit
1: des Restos
0: du Cœur. Est-ce qu'on peut rajouter autre chose ? Ou pas ?
1: Alors,
0: on a tout dit.
1: On a dit que c'était à l'Espérion. Les gens connaissent l'Espérion par rapport à l'Equidem que Courir à Vauvert organise. Il faut savoir qu'il n'y a aucun chemin en commun. Et il n'y a pas de voie verte, c'est que sur des chemins. Voilà.
0: Voilà, ça c'est, il fallait le dire.
1: Voilà, il fallait le préciser pour pas que les gens se lassent. Donc
0: disent
1: la distance,
0: ça va être la même chose,
1: non,
0: etc.
1: Et la distance est de 8,5 km.
0: 8 et, oui, je vois.
1: 8
0: course
1: et
0: 8 et demi, randonnée,
1: voilà.
0: Allure libre, bien sûr.
1: Voilà.
0: Pour les gens qui ont envie de marcher et puis surtout de faire un acte de solidarité.
1: Tout à fait.
0: On aura l'occasion d'en reparler probablement samedi 14 novembre. Donc à Radio Système aussi, n'hésitez pas à nous contacter pour faire des petites interviews comme ça. On va passer cette interview régulièrement jusqu'en décembre. On va les passer tous les interview qu'on a fait là aujourd'hui au forum des associations, on va les passer régulièrement pendant 2-3 mois, donc ça va passer, mais après il n'y a pas de problème, on peut aussi continuer à vous recevoir puisqu'on fait le journal du sport, vous le savez.
1: Oui, tout
0: le
1: à fait.
0: Le journal du sport revient sur Radio Système une fois
1: bien.
0: Tous les 15 jours, donc on peut réunir et voilà, on se verra. Merci en tout cas Monique Dany de l'EVA, présidente de l'Élan Vauverdois d'athlétisme à Vauvert. Bonne continuation en tout cas et bonne saison.
1: Oui, ben merci à vous de nous avoir reçus.
0: Hein. Ben c'est toujours avec plaisir qu'on reçoit les associations. On est un peu là pour ça aussi.
1: Bon. Hein,
0: voilà. Merci en tout cas. Tout de suite, on fait la musique et puis on se quitte sur ce morceau de musique parce que ben, autour de moi, il n'y a plus personne. Tout le monde est parti. Le forum des associations avec la musique un peu derrière, un peu forte peut-être. Voilà. Le forum des associations est maintenant terminé. Donc nous, on va terminer tranquillement notre émission. J'espère que vous avez passé un bon après-midi si vous nous avez suivi et que les interviews étaient bien. Allez, bye bye à tous et à très vite. Vous pourrez retrouver bien sûr tous ces podcasts sur le site internet radiosystème.com ou sur notre plateforme SoundCloud Musique. Merci en tout cas Dylan, merci Philippe pour avoir participé aussi à ce plateau radio et de nous avoir aidé. Et puis oui, il y a Jean-Pierre aussi qui a fait quelques interviews. On va les retrouver aussi. Merci Jean-Pierre. Allez, bye bye à tous.

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0: Chris Bond.
1: Hello, hello.
2: Émile. Ça, ouais.
3: Et viens voir, dis-moi. Attends, deux minutes, tu vas où? Attends, mais calme-toi, viens voir ici, s'il te plaît. Viens nous voir.
4: C'est mon pain, c'est mon pain, laisse.
3: Attends, non, on cherche quelqu'un pour tourner une petite vidéo avec nous, tranquille.
4: Mon pain,
1: oh, les gars, finis pour un coup, qui t'aime
3: pas. Mais non, attends.

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6: Radio System, bonsoir. 21h30 passé, les amis. Je suis désolé, il y a du retard. Allez, pour pas changer ce soir, il y a du lourd. On est en direct live sur TikTok. Les amis, le www.radiosystem.fr, le 93.7 FM dans le Gard, le sud de la France. C'est House Dance Floor, Jam On, en mix live.
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Allez, bienvenue à tous les amis sur TikTok. Jam on, House Dance Floor. Sur Radio System, ça démarre maintenant avec un peu de retard. Allez, on attend les amis Facebook. Un gros bonsoir à ceux qui viennent se connecter sur TikTok, le TGV des réseaux sociaux. On a Loïc, bonsoir. Bonsoir Loïc. Allez, Steph a rejoint sur TikTok. Bonsoir et bienvenue sur Radio System 93.7 FM. www.radiosystem.fr si vous avez problème de réseau. Allez, le net. Le 93.7 FM, c'est pour dans le sud de la France, le Gard. 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

amis TikTok. Allez, c'est un train TikTok, le TGV et des réseaux sociaux. On n'hésite pas, la correspondance elle va être longue. On n'hésite pas à s'installer à l'aise.

Allez les amis TikTok, on rabat la famille, les amis, les proches, les plus proches. Ce soir c'est House Dance Floor pour vous TikTok.

Allez les amis, le 93.7 FM, le www.radiosystème.fr, c'est Jamon, je me présente en live, TikTok les amis, bienvenue. Allez, une grosse écoute sur TikTok les amis, c'est super. Ce soir, vous n'êtes pas au bout de vos surprises.

les amis, le 93.7 FM, le www.radio5.fr. Et oui, on n'avait pas encore les cheveux blancs. Qu'on écoutait

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Un gros bonsoir au VOF et la crew. Star du système, c'est House and Sport, CJ Mon en mix live. 93.7 FM, www.radiosystème.fr. Les amis sur TikTok, bienvenue au nouveau

0: Remix.
1: Allez les amis, à l'ancienne,
2: Funky.
1: Bon John Gabdalbach.

House Dance Floor, Jamon en mix live, les amis sur TikTok, le www.radiosystem.fr. Un gros bonsoir au Maïkoun.

Rush Beat. Goodie Charlie. Allez les amis, c'est le 93.7 FM, le 3W.RGSM.fr, c'est Diamond en Mix Live, House Dance Floor. C'est pour vous. Il y aura des surprises ce soir, ne vous inquiétez pas.

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On a Rashbit, l'oreille la plus fine de France. On a la Corse, Chris.

0: c'est J-Moon sur Radio Système et TikTok en Mix Live.
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je veux que tout le monde lise le commentaire de Rashbits. Il est tellement précieux. Oh, qu'est-ce que tu me flattes, frérot, Precious Gemon. Merci. Allez, le prochain son, il est pour toi.

amis, ça sent le nombre de la France, Armand Van Helden, Chris Kaiser, Linda Newman, Phil Fire.

Crash Beats, le funky music. Allez, le www.radiosystem.fr, le 93.7 FM à Vauvert. On est à Paname chez Crash Beats, l'oreille la plus fine de France. Allez, on s'abonne. Crash Beats, il fait du son lourd. On va passer quelques morceaux dans très peu de temps d'ailleurs.

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House Dance Floor, 4 coins du monde. I Want Your Soul, Armand van der Mouten. Excusez-moi, Armand van Elden. C'est notre artiste, van der Mouten.

Allez, un gros bonsoir à l'équipe du 4 coins du monde. 23h bientôt sur 93.7 FM, sur Radio System, www.radiosystem.fr. Allez, on nous écoute de partout dans toute la France, à Béziers, Murviel.

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les amis. Le 93.7 FM, le 3W.radio.fr. Ils ont tous opté pour ça. Da Sex. Bon, il y en a encore certains qui se trompent, qui disent Da Sex. Mais c'est Da Sax, les amis. Le saxophone, Da Sax, saxophone. Pas sexophone. Chris G. Trêve de plaisanterie. Le coup de cœur du système, c'est celui-là. Chris G, Da Sax.

Le son, il est tellement fort dans le studio, je suis obligé de lui mettre le casque. Et là, elle l'a enlevé. Et là, elle commence à comprendre ce que c'est. Enfin, tant qu'il n'y a pas le chat noir, nous, ça nous va.

Allez, le bonsoir à ma chérie d'amour, parce qu'elle m'a demandé, donc je le fais. Ma gouche, alias Magali, hein. Et je vais même un peu plus loin.

Najat, tu es venu. Allez, depuis le temps, hein. Avec Farid, ça fait un an et demi que vous devez passer.

Ouais, à mon avis, tu l'as retenu, ouais. C'est ça. Ouais, séquestration. Portée pleine. Les amis, Radio Système 93.7 FM, on est sur un dossier urgent. Une affaire urgente. Séquestration. Dans la commune de Saint-Gilles de Malgoresse.

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Allez les amis, je vous laisse moi. Obligé de partir plus tôt. Hein. La petite elle est crevée ce soir. Bon. C'est comme ça. Je peux pas venir tout le temps, mais bon, c'est comme ça. Buenas tardes a todos. Gracias.

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C'est Jamon en mix live. On a DJ Esteban, on a Chris G, on a Magouch. Et il y a du monde, on a Samu du 47, c'est Marco, Brianna.